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J'avais imaginé vivre vieux avec ma femme à une époque, ça avait donné le titre du premier album qui s'appelait Ici un jour. Vous expliquerez pourquoi. Deuxième album dans une autre chanson, pourquoi ça ne se fera pas.

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0: Le cabaret de l'absurde, l'émission du non-sens et de la folie, accueille aujourd'hui un nouveau givré de la chanson française qui s'est présenté à nous en ces termes. C'est bien ici l'émission des fous ? Oui, alors j'ai quelque chose pour vous. Le voici donc, Bobby Lapointe.
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Un roi d'Espagne ou bien de France avait encore un corps au pied. C'était au pied gauche, je pense. 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

0: Et ce qui est terrible, c'est une fois qu'on est sorti de là, toute sa vie, on n'a plus qu'une seule idée en tête, c'est d'y retourner. Ouais, on y arrive parfois, mais pas longtemps, et jamais tout le temps. Enfin, ça fait quand même des petits voyages. Les corps s'attirent réciproquement, en raison directe de leur masse, et en raison inverse du carré de leur distance et réciproquement. Ce qui nous donne jeu égale thème.
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On avait voulu faire une chanson sur le racisme, et puis le racisme nous agace. Alors on a fait une chanson, en fait, plus générale sur l'exclusion. Jeannette.

Surtout faire grandir les sons, les réduire aussi, les amenuiser, les grossir. Le grossissement est un procédé couramment employé, mais resserrer le grain produit à l'inverse des matières lisses et installe une nervosité. En fait, toute la musique concrète peut s'expliquer par deux images, l'agrandissement photographique et le geyser. Un son peut donner naissance à des milliers d'autres sons, par autogénération. Mais ces milliers de sons, il faut les punaiser, les coller. C'est-à-dire les écrire, les insérer dans une continuité plus abstraite, où le contrepoint et la variation jouent un rôle essentiel. On ne parle pas assez de la variation. Pourtant, la musique concrète s'appuie généralement sur la possibilité de faire évoluer le son par micro-éléments successifs, comme chez Beethoven. J'ai eu l'idée de faire un Beethoven anti-Mozart. On détruisait au fur et à mesure une symphonie de Mozart avec les sons de Beethoven. Nos instruments doivent obéir à notre main. J'aime filer un son, le tenir, le prolonger, le faire balancer, le maintenir dans sa course. Par exemple, les bouts de bois. J'ai inventé une méthode pour en jouer. Et dans les variations pour une porte et un soupir, eh bien, j'ai fait des gammes de portes. J'ai appris à jouer de la porte. Le monde, ça peut être une porte. En 1952, je voulais composer une mythologie quotidienne de l'homme moderne. Traduire musicalement une journée de vie. J'aime une musique linéaire. Verticalement, horizontalement. Ne pas trop ouvrir ses tiroirs. Ne pas répandre les sons. Éviter les blocs, les crescendo. Une griserie minimale, comme dans la porte et le soupir. 10 ans plus tard, au cours d'un été dans l'Aude, je me suis trouvée dans une maison ancienne avec un grand jardin, un étang, des canaux, une porcherie, une basse-cour. J'ai voulu en faire une demeure de son. Par exemple, les cochons vivaient avec un micro, un Neumann U47, pendu au-dessus d'eux. J'entrais dans ma chambre où des magnétophones avaient été installés. J'ouvrais ma console et toute l'activité de la maison m'arrivait aux oreilles. Une sorte de voyeurisme sonore. La porte du grenier, je l'ai entendue par hasard. Mais j'ai su, à la seconde, qu'elle jouerait le rôle d'un instrument, qu'elle serait mon synthétiseur. J'étais dans un état particulièrement allègre, favorable à une nouvelle recherche instrumentale et à l'engrangement de sons inédits. J'ai donc fait rendre à cette porte tout ce qu'elle pouvait. Et paradoxalement, ce que me disait cette porte m'évoquait irrésistiblement des phénomènes organiques et psychiques, tels que l'éveil, la colère, la respiration, la fièvre. Finalement, la technique n'est rien. J'aurais pu me contenter d'un tambour, d'une petite flûte, d'un micro et d'une paire de ciseaux.

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0: Voici une chanson qui vous donnera, je l'espère, envie de me retrouver dans quelques années lorsque nous fêterons mon bicentenaire de mon vivant. Car en effet, j'ai décidé de vivre très vieille afin d'emmerder le monde le plus longtemps possible.
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Deux coups de sonnette. Deux coups de sonnette. De notes douces de violon. Tout ce que je sais, tout ce que je vois, tout ce que j'écoute, je le choisis et le structure comme un temps de son. Trame qui serait un lien entre le passé et le futur. De ces trajectoires, je fais de la musique. 50 ans de musique précaire. Coup de baguette sur du bois. Coup de gong. Coup sur marmite fêlée. Coup sur casserole. Tintement d'un verre de cristal. Une création qui s'éclairera au fur et à mesure des années. Ma première expérience concrète remonte à mes 17 ans. J'avais à ce moment-là une importante activité de percussionniste de concert. J'ai toujours aimé appréhender les objets. Toucher, taper, frapper, effleurer. J'étais attentif aux gestes, à l'impact nécessaire. Finalement, j'avais installé chez moi toute une construction d'instruments-objets. Assemblage bizarre, comme une sculpture. Cymbales sur des lattes de xylophone, mises en relation avec des tambours, faisant résonner les timbales.

En 1950 et pendant 7 ans, j'ai enregistré quotidiennement des sons pour faire des sons. Pointillisme de sillons fermés, bruit, phonèmes vocaux, piano dans le piano. Bruit de mécanique détraquée, choc d'un bâton, bruit de clous remués, notes de piano, croassement de corbeaux et coassement de grenouilles. Mes premiers souvenirs de musique, au sens large, sont l'orage, le vent et le train. Nous vivions à la campagne, dans une maison assez vieille aux murs très épais. Nous avions un grand jardin, avec une pièce d'eau, un bois, une source, une volière, des poules. Et tout au fond, une voie de chemin de fer. Un train dans le lointain est un bon générateur de bruit en évolution. Sont filtrés qui s'harmonisent, s'éclairent, se fondent. Variation, mutation. Le roulement du tonnerre, l'apparition de la pluie, la modulation du vent me faisait penser à une musique totale. La musique concrète du début a eu surtout un sens de décision. Le fait d'enregistrer a été un acte compositionnel. Je poussais des cris, toutes sortes de cris. Doux, violents, déchirants, terrifiants. Le cri, c'est la grimace du son.

glissement d'une pierre à aiguiser sur une faux, sifflement de serpent, horloge sonnant, bruit de feuillets qu'on arrache, bruit de cruches qu'on casse et brise et glou-glou de l'eau qui fuit.

0: Je chantais fort peu. Mais en revanche, je produisais beaucoup de bruits de bouche. Chuintement, sifflement, grincement. Son organique, modulé, libérateur, éclatant, distordu, que l'on retrouve un peu partout dans ma musique. J'aimais courir aussi. Courir est un cri qui se poursuit.
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La sottise, l'erreur, le péché, la lésine occupent nos esprits et travaillent nos corps. 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Fleuve invisible avec de sourdes plaintes. 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
1: C'est une petite chansonnette. C'est une chanson que j'ai écrite pour ma fille la dernière. Mais ce sont les conditions dans lesquelles j'ai eu beaucoup de chance parce que j'habitais à ce moment-là dans une case sur la plage en Casamance. Vous voyez ce que je veux dire, quoi. Alors, le voilà.

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Il y a plein de paroles dans tes chansons qui parlent de qui, de quoi donc.

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0: Mon fils m'a dit un matin que j'avais des araignées dans le nez. C'était pas des araignées, c'était simplement des poils. Ça m'a inspiré cette chanson. Poils d'araignée.
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Bonjour, les chroniques rebelles, aujourd'hui, la France éternelle, une enquête archéologique de Jean-Paul Demoule, édition La Fabrique. C'est un entretien avec Jean-Paul Demoule et c'est encore d'autres mythes à revoir. Du cinéma avec Home Stories, un film de Eva Trobisch. Des fleurs pour Tokyo, un film de Dansuka Uiga. Cotton Queen, un film de Susanna Mirgani. Girl, un film de Shuki. Côté DVD Blu-ray, Les Voyages de Teresa, un film de Gabriel Mascaro. Woman and Child, un film de Saïd Roustaï. Et pour finir, quelques poèmes de Jérémy Béchon, extraits du recueil Restanque et Ravin. La France éternelle, une enquête archéologique de Jean-Paul Demoule, édition La Fabrique. C'est un entretien avec Jean-Paul Demoule. Existe-t-il une France éternelle, une identité nationale immuable ? Finalement, que signifie être française ou français et qu'en est-il des racines supposées gauloises, gallo-romaines, chrétiennes ou autres encore ? Quelle est la part des manipulations dans l'évolution d'un roman national qui paraît irrémédiablement nécessaire à la construction d'une nation ? L'enquête archéologique entreprise par Jean-Paul Demoule dans son essai est d'autant plus essentielle et importante que le terrain de l'identité nationale est propice aux fables les plus fantaisistes et aux réactions irrationnelles et trop souvent réactionnaires, pour ne pas dire haineuses. Le livre part de la citation initiale de Charles de Gaulle pour s'interroger très factuellement en 12 chapitres chronologiques sur ce qui caractérisa à chacune de ces étapes et dans l'état actuel des connaissances archéologiques et historiques ce territoire français du point de vue de ses limites politiques, de sa population, de sa langue, de ses institutions, de sa culture ou de ses croyances, mais aussi de ses ennemis, réels ou supposés, extérieurs comme intérieurs, si tant est que se forge ainsi un sentiment d'appartenance. La France éternelle, une enquête archéologique de Jean-Paul Demoule. 12 chapitres donc se concluant chacun par une question. Et la France ? Afin d'interroger à chaque étape de cette remarquable remontée dans le temps, 1 million d'années, d'interroger les frontières géographiques, l'origine des populations, leur migration et leur métissage, leur culture, leur langue et leurs sentiments parfois exacerbés à propos d'une supposée identité nationale, et cela depuis l'arrivée des premiers humains sur notre sol, entre guillemets. Vaste champ de réflexion de l'auteur, archéologue et historien, qui propose avec son ouvrage dense et passionnant, hormis une extraordinaire somme de connaissances et de découvertes, ce que j'appellerais un véritable coup de pied dans la fourmilière des poncifs et des clichés. L'historien Fernand Braudel, dans son livre sur l'identité de la France, paru en 1986, énonçait que, avant les récentes immigrations, la France était une nation forgée à partir d'un peuple homogène depuis le paléolithique et dont les grandes invasions n'ont que peu modifié le visage au cours des siècles. Fin de citation. La France éternelle, storytelling bien rodé, remise en question de manière exemplaire par l'ouvrage de Jean-Paul Demoule qui ouvre ainsi un espace de liberté face au rouleau compresseur d'un nationalisme sans masque et violent depuis quelque temps. La France éternelle, une enquête archéologique de Jean-Paul Demoule, édition La Fabrique.

0: Personnel, une enquête archéologique de Jean-Paul Demoule, s'est publiée à La Fabrique. Et je dois dire que ce livre, Jean-Paul, m'a complètement subjuguée, du début à la fin. Je me suis dit, il remonte à des... Mais je ne sais plus, là, je ne sais plus comment on appelle ça. Ça échappe un peu à l'entendement, si tu veux, quand on parle de 50 000 d'années, etc. Tu dis, mais attends, moi je pensais que le début c'était l'Égypte, quoi. Donc je suis un peu troublée. Qu'est-ce qui a fait que toi, tu t'es attaquée à ça? Qu'est-ce qui a été un peu, disons, le moteur, l'étincelle qui a fait que tu as commencé à travailler là-dessus?
1: J'avais déjà travaillé sur les rapports entre ce que les connaissances archéologiques avaient transformé dans notre vision de l'histoire de France. C'est un livre qui remonte à 12-13 ans, qui s'appelle « On a retrouvé l'histoire de France, comment l'archéologie raconte notre passé ». Donc j'ai toujours été sensible au fait que l'archéologie, au-delà de faire plaisir aux archéologues, ce qui est aussi une réalité, elle devait servir à quelque chose. On est payé, si j'ose dire, par les citoyens, donc on doit montrer qu'on ne trouve pas seulement des trésors, mais que l'archéologie apporte du recul, une réflexion sur la longue durée qui fait que le présent prend du sens au lieu d'être complètement opaque, voire anxiogène. Et donc c'est l'ancien directeur de La Fabrique, Eric Hazan, qui est malheureusement décédé, qui m'avait proposé de réfléchir autour de ce thème. Et donc j'avais déjà pas mal d'éléments sur lesquels j'avais réfléchi. Et en plus, le grand rendez-vous annuel des historiens, c'est les rencontres, les rendez-vous de l'histoire de Blois en octobre. Et le thème de cette année, même s'il y a aussi d'autres sujets abordés, c'est la France, point d'interrogation. Donc je me trouvais bien en phase avec ça, et d'où mon livre.
0: Tu commences donc par une introduction et tu commences en citant donc Charles de Gaulle, comme oui. Je l'ai dit. Cette citation donc m'a un peu étonnée parce que, en fait, lui, il est tout à fait conforme, disons, c'est bien écrit, c'est oui, pas ça sûr, la oui. question, mais la question c'est qu'il renforce un petit peu ce qu'on a l'habitude, les clichés qu'on a l'habitude, disons, de convoyer d'une certaine manière.
1: Charles de Gaulle, pour lequel par ailleurs j'ai écrit en même temps que pour lequel j'ai le plus grand respect, puisqu'il a sauvé l'honneur de la France, alors qu'aujourd'hui les descendants de Pétain, comme le disait si bien Elisabeth Borne, prétendent jouer un rôle dans notre histoire. Donc j'ai le plus grand respect, il a sauvé l'honneur de la France, etc. Mais c'était un homme de son temps, il était plutôt maurrassien de fort formation. Donc il y a la célèbre première phrase de ses mémoires d'espoir, mais il y a la célèbre autre première phrase qu'on cite le plus souvent, qui est « Toute ma vie, je me suis fait une certaine idée de la France ». Donc, quelle France ? Donc, je suis parti de là parce qu'effectivement, on ne peut pas mieux partir d'une réflexion grandiose sur notre pays qu'en partant de Charles de Gaulle. Donc, j'aurais certainement pu prendre des auteurs plus mineurs, mais ça m'a paru très bien parce que lui, en même temps, il est indiscutable. Donc, à partir de là, je me suis dit, puisque la France vient du fond des âges, quel est le fond des âges et à partir de quand peut-on parler de France? Donc, comme indiqué précédemment, j'ai fait 12 chapitres chronologiques en me demandant à chaque fois, peut-on parler de France et de quoi parle-t-on?
0: Le premier chapitre, alors ça je l'ai beaucoup aimé, tu dis « Et la première française fut une immigrée ».
1: Oui, puisque, comme on sait, les premières formes humaines apparaissent il y a à peu près 6 ou 7 millions d'années, mais seulement en Afrique. Et puis, toute une série d'évolutions buissonnantes, hein, pas du tout la file indienne du singe qui se redresse pour finir avec l'homme blanc barbu, toute une série d'évolutions, et on arrive, il y a à peu près 2 millions d'années, dans une forme qu'on appelle Homo erectus, erectus parce qu'il se tient droit, et certains de ces erectus, ou erecta si c'est des femmes, vont sortir entre guillemets d'Afrique, c'est-à-dire qu'à chaque génération, quelques individus un peu plus curieux vont un peu plus loin. Donc ils arrivent assez tôt en Europe, à partir de 2 millions d'années, en Chine, et en France, pour l'instant, on n'a pas de preuves avant 1 million, 1 million 2, mais effectivement, c'est une espèce africaine et qui va ensuite évoluer sur place dans les différentes régions du monde.
0: Le Néandertal, c'est juste après ?
1: Oui, c'est-à-dire que ces Erectus, une fois qu'ils se répandent dans l'ensemble de l'Europe et de l'Asie, continuent à évoluer. Donc c'est notamment les hommes de Néandertal en Europe, dont le territoire français actuel. C'est les Denisoviens et d'autres espèces en Asie. Et les seuls qui restent en Afrique et qui continuent tout autant à évoluer vont devenir les Homo sapiens. Tout ça, c'est débouché aux alentours de 300 000 ans. Et à leur tour, certains Homo sapiens, mais pas en rang serré, mais à différents moments, de manière éparse, avec peut-être des retours en arrière, des Homo sapiens vont à leur tour quitter l'Afrique, se mélanger aux Néandertaliens, se mélanger aux Denisoviens, s'installer dans les Amériques, qui jusque-là étaient vides d'humains. Donc c'est une espèce qu'on a pu définir comme extraordinairement invasive et extraordinairement adaptative. Et ceux qui arrivent dans le territoire français, enfin l'Europe en général, vont se mélanger aux Néandertaliens. On a un principe 2 ou 3% de gènes néandertaliens, comme en Asie, les Asiatiques ont 5, 6, 7% de gènes dénisoviens, par exemple.
0: Là, on a l'impression que c'est un livre très savant, ça l'est, mais il y a aussi énormément d'humour. Tu impulses à l'intérieur, moi je cite, hein, oui. Les hommes de Néandertal, entre parenthèses, il y avait aussi des femmes et en nombre égal, ont longtemps été considérés comme l'archétype de la brute préhistorique velue et traînant sa femme par les cheveux, une massue à la main. En réalité, il n'en est rien. Et ses capacités crâniennes étaient très proches des nôtres. Leurs outils sont de même plus variés et élaborés que ceux des Erectus. Donc, il y a à chaque fois des remarques qui, d'un seul coup, te font automatiquement retourner sur ce qu'on t'a inculqué, d'une certaine manière.
1: L'un des buts de cet ouvrage, c'est de combattre les clichés, les mythes, etc. Donc, j'essaie de le présenter de manière un peu amusante. Un livre, ça doit aussi être agréable à lire. C'est pas un manuel d'archéologie pour les étudiants avancés, c'est pour les vrais gens, comme on dit. Donc effectivement, j'essaie de rendre les choses agréables à lire.
0: Si on revient donc à la période paléolithique, il y a donc la France, en fait, le territoire lui-même, le territoire qui maintenant est la France, ce territoire-là, en fait, ce sont des steppes avec des bêtes préhistoriques, des mammouths, etc. Et tu te dis, mais les hommes des cavernes, c'est un mythe, hein. Les cavernes, en général, c'est là où on faisait des cérémonies, des choses comme ça, mais eux, ils étaient plutôt à l'abri, bien sûr, de la pluie ou du vent, etc., mais ils n'étaient pas dans les cavernes.
1: Oui, c'est un mythe qui tient à l'histoire de la recherche, plus que vraiment idéologique, qui fait que, donc effectivement, depuis entre 115 000 ans et 10 000 ans à peu près, on est dans une période glaciaire, l'histoire de la Terre. C'est une alternance de période glaciaire et interglaciaire, c'est des oscillations de l'axe de la Terre par rapport au Soleil, et donc on est dans une période glaciaire, et à partir de 10-12 000 ans avant notre ère, on rentre dans l'actuelle période interglaciaire. Donc effectivement, quand on est dans une période glaciaire, eh bien les glaciers en Europe vont jusqu'à la Hollande au moins, et donc la moitié sud de l'Europe, c'est une zone de steppe parcourue par des rennes, des mammouths, etc. Alors quand la préhistoire commence à émerger au milieu du 19e siècle, puisque jusque-là c'était la Bible qui servait de récit des origines, et sa lecture non littérale a été passible d'excommunication jusqu'au début du XXe siècle. Donc quand la préhistoire commence à entrer dans les mœurs, on s'est d'abord concentré sur les grottes, sur les cavernes. Pourquoi ? Parce que ça se voit. Il y a un côté effectivement comme ça, primitif, originel, et en plus on découvre assez vite que beaucoup de ces grottes sont peintes. Donc on a tendance à les faire vivre dans les cavernes, et d'où tous les clichés 19e, début du 20e siècle. Les hommes vigoureux reviennent de la chasse, les femmes assises par terre, un sein découvert, allaitent les enfants, et des hommes font des, par ailleurs aussi peigne. En fait, ils vivaient, d'abord il n'y a pas des grottes partout, c'est très minoritaire comme formation géologique, et en fait ils vivaient dans des sortes de tentes, de tipis, etc., mais qui évidemment, 20 000 ans après, laissent très peu de traces. Donc il faudra des méthodes extrêmement soigneuses développées à partir du milieu du XXe siècle, en France notamment par le grand préhistorien André Leroy-Gourhan, pour arriver à retrouver les traces extrêmement fragiles de ces campements préhistoriques. Mais clairement, ils ont pu s'abriter, comme tu disais, sous des porches de grottes, mais pour l'essentiel, ils étaient dans des campements de plein air, d'autant que c'est des nomades. Hein, ils nomadisent en fonction des ressources saisonnières, donc ils se déplacent régulièrement, donc il faut qu'ils puissent voyager léger.
0: Et alors là aussi, première critique par rapport au racisme, par rapport aux races, tu dis, mais en fait, la couleur de peau, c'était complètement en fonction de l'ensoleillement, du climat, etc. Et que pour toi, ça semble complètement absurde qu'on dise des races, ça ne veut pas dire grand-chose. En fait, le phénomène, enfin, l'idée de race, ça date de la fin du 19e, non ?
1: Fin 18e, avec des gens comme Linné qui classe les animaux, les plantes, et il classe les humains aussi en race. Avant, justement, c'était la Bible. Tout le monde venait d'Adam et d'Ève, donc le racisme n'était pas tellement possible. Il existait, évidemment, mais il ne pouvait pas l'être de façon théorique. Et là, on va pouvoir faire la théorie des races à partir de la fin du XVIIIe siècle, aidé aussi par le fait que la Bible baisse progressivement en crédibilité. Et donc, tout le XIXe siècle va effectivement être le siècle du racisme scientifique. Mais à la fin du XIXe siècle, la plupart des anthropologues s'aperçoivent que n'y a pas de race parce que n'y a pas de frontières ou que ce soit. On peut aller du nord de l'Europe jusqu'au sud de l'Afrique. Certes, aux deux extrêmes, les gens n'ont pas le même aspect physique, mais on aura toutes les transitions possibles. Donc, et là, quand je disais que tout à l'heure, les sapiens, finalement, naissent en Afrique et ensuite se mélangent ailleurs, finalement, on pourrait dire que, ironiquement, que la seule race pure, c'est les Africains, puisqu'ils ne se sont pas mélangés. Alors, effectivement, c'est une espèce africaine au départ, donc ces humains ont la peau sombre. Maintenant, grâce à la génétique, on peut avoir beaucoup plus de détails dans la peau sombre pour se protéger du rayonnement solaire. Mais ceux qui vont aller de plus en plus au nord, chaque génération, ceux qui, par la loterie génétique, ont une peau un peu plus claire et ils reçoivent mieux le plus faible rayonnement solaire, et donc ils vont vivre plus longtemps, avoir plus d'enfants, etc. Et c'est comme ça que petit à petit se forment les races, entre guillemets, à quoi s'ajoute ce qu'on appelle la sélection sexuelle, c'est-à-dire que certains traits vont être privilégiés, certains traits physiques, à un endroit donné, ce qui va ensuite les multiplier, plus la proximité géographique, comme en général on s'allie avec les gens qui sont près de chez vous, petit à petit, au fil du temps, on va voir se former les différents types humains actuels, donc qu'on pensait émerger à partir de 30 000, 20 000 ans, à peu près avant notre ère, mais qui sont de nouveau en train de se remélanger actuellement.
0: Il y a une chose en plus, tu insistes là-dessus, tu dis, tu en parles à plusieurs reprises, mais surtout la première fois, c'est début du livre, tu dis, on ne saurait parler d'une nation française mésolithique, pas plus que paléolithique, venue du fond des âges, et ceci à la fois par défaut, car il n'y a pas d'unité culturelle visible sur l'ensemble du territoire à ces époques. Et par excès, car certaines de ces entités culturelles débordent largement sur les territoires limitrophes de la France actuelle. Quant aux femmes, de ces temps éloignés, il est difficile de nier l'existence déjà de la domination masculine telle qu'elle s'exprime dans les petites figurines sculptées.
1: Donc effectivement, sur le premier point, on peut identifier sur le territoire français ce que nous, les collègues, on appelle des cultures, c'est-à-dire que dans une région donnée, on va retrouver les mêmes formes d'outils, les mêmes types de représentations, etc. Mais à chaque fois, ça déborde. Par exemple, les peintures rupestres de Lascaux et du sud-ouest de la France, on retrouve les mêmes dans le nord-ouest de l'Espagne. La culture dite magdalénienne, on va la retrouver également en Allemagne. Donc, il n'y a aucune coïncidence. Effectivement, quant à la domination masculine, il y a un débat. Certains voudraient ne le dater que du néolithique, c'est-à-dire de l'invention de l'agriculture et de l'élevage. Moi, je fais partie des gens qui disent que ces représentations sont quand même très érotisées la plupart du temps, donc font plutôt penser à un regard masculin sur le corps féminin que ce qu'on disait de manière soft, la fertilité, la fécondité, la maternité. Et quand on sait que quand on aura des systèmes idéologiques écrits aux époques historiques, les religions, les préoccupations de toutes les religions connues, entre autres, c'est le contrôle du corps des femmes.
0: C'est à partir de ces moments-là, de cette période, qu'il y a des mythes, comme par exemple le mythe des Amazones.
1: Les mythes, on les connaît vraiment qu'à partir du moment où il y a des sources écrites. L'écriture, ça va avec les États. Dans une société simple, la mémoire suffit. Dans une société de plusieurs dizaines de milliers, centaines de milliers, il y a effectivement des... Il faut l'écriture. Donc, les plus anciens textes en Europe, c'est les textes d'Homère, qui sont datés en gros à peu près 800 ans avant notre ère. Et donc, dans la, quand on regarde les représentations sur les temples grecs, donc à partir 6e, 5e, 4e siècle avant, on voit qu'il y a deux thèmes privilégiés, aussi les représentations sur les vases, c'est les Amazones, c'est-à-dire ces femmes qui veulent se passer des hommes, ou c'est le combat des Grecs contre les centaures qui veulent enlever leurs femmes. Donc ce thème du corps féminin, dès qu'on a des religions, on va le retrouver, de même que l'histoire mythique de Rome commence avec l'enlèvement des Sabines, que l'Iliade commence aussi sur l'enlèvement d'Hélène, que Zeus passe son temps à violer les mortels et les immortels. Donc, à mon avis, ce qu'on voit s'enraciner dans le paléolithique, eh bien, on va le retrouver jusqu'à nos jours. Comme on sait de nos jours, 95% des statues sur nos places publiques sont des hommes, des mâles. Et ce qui, quand c'est des femmes, la plupart du temps, c'est soit la Sainte Vierge, soit Jeanne d'Arc, qui est vierge aussi par définition.
0: Avant de passer au chasseur-cueilleur, quelque chose qui est important, on va s'écouter un peu de musique.
1: D'accord, très bien.

0: Alors d'abord le titre, je vous le redis, c'est « La France éternelle, virgule, une enquête archéologique » de Jean-Paul Demoule, et c'est donc publié à La Fabrique. Il y a une chose qui est importante, c'est le rôle de l'agriculture. Tu m'as fait remarquer d'ailleurs, c'est pas chasseur-cueilleur comme ça, c'est pas aussi simple, j'étais un peu rapide. Donc le rôle de l'agriculture, on a l'impression que c'est un maillon qui d'un seul coup a fait basculer pas mal de choses.
1: C'est un changement radical, puisque je ne serais pas en train de parler devant des micros, mais on serait dans une forêt vierge à chasser différents types d'animaux s'il n'y avait pas eu l'invention de l'agriculture. À tel point que c'est des fois à la mode de dire maintenant la pire idée de l'histoire humaine, puisque jusque-là il y avait 2 ou 3 millions d'humains sur toute la planète, tout continent compris, et en 10 000 ans, c'est-à-dire 5% de la durée d'Homo sapiens, on va passer de ces 2 ou 3 millions à 8 milliards, et de petits campements nomades aux mégalopoles actuelles, et d'une société relativement égalitaire, même s'il y a toujours des exceptions, à la société actuelle où les 20 plus riches du monde ont autant que la moitié la plus pauvre de l'humanité. Donc c'est vraiment radical. Pourquoi ? Parce que en domestiquant les animaux et les plantes, ça permet de se sédentariser, d'avoir une nourriture sécurisée, donc la démographie explose. À partir de là, elle est d'ailleurs toujours hors de contrôle, même si on dit que ça a tendance quand même à se réguler un petit peu. Et donc tout ce qui va avec ensuite, l'accroissement des conflits, l'apparition d'inégalités sociales dans des sociétés de plus en plus importantes en nombre. Alors pourquoi à ce moment-là ? Parce que, comme je disais tout à l'heure, avant on était dans une période glaciaire peu favorable à l'agriculture, même si déjà des loups avaient été domestiqués et transformés en chiens, mais pas pour les manger. Et là, effectivement, ça va se généraliser, des petits groupes de chasseurs-cueilleurs dans différents points du monde, et sans lien les uns avec les autres, vont inventer, avec à chaque fois des formes animales et végétales différentes, vont maîtriser les techniques qui vont avec, et ça prend évidemment des siècles, même si on parle de révolution néolithique, c'est effectivement une révolution, mais c'est pas une révolution qui s'est faite en 15 jours, ça a pris des siècles et des millénaires, des retours en arrière, etc.
0: Donc en fait, on passe des chasseurs-cueilleurs aux colons. Par exemple, une fois que tu as tout utilisé, donc toute une partie de la terre que tu cultives, bah, il faut agrandir.
1: Oui, bien sûr. Donc, par exemple, dans nos régions, l'agriculture est inventée au Proche-Orient. Ça crée effectivement le boom démographique. Donc le surplus de population part vers le nord de l'Afrique, vers l'Asie centrale, et une partie arrive en Europe, l'Europe actuelle, par les Balkans, et va se répandre lentement, et jusqu'à buter contre le mur de l'Atlantique, si j'ose dire. Et on ne pourra pas aller plus loin jusqu'au grande découverte entre guillemets, et donc ils vont absorber. Il n'y a pas de preuve jusqu'à présent de massacre. La génétique propose plutôt des mélanges, une assimilation. Donc la culture des chasseurs-cueilleurs descendants de Lascaux disparaît, elle est assimilée par ces agriculteurs, et le même processus va se passer d'ailleurs dans le monde entier.
0: En fait, c'est ça le grand remplacement, puisqu'on en parle maintenant avec des grands trémolos. Les vrais grands remplacements, c'était avant, quoi.
1: Il y a eu un grand remplacement des hommes de Néandertal par les sapiens. Après, il y en a un des chasseurs-cueilleurs par les agriculteurs, et puis après on aura toute une série de migrations successives.
0: Tu me disais tout à l'heure, mais ça c'est difficile à savoir maintenant, on a des moyens évidemment pour connaître un peu plus, mais tu disais tant qu'il n'y a pas de langue, tant qu'il n'y a pas l'écriture, ben, c'est très difficile d'avoir des sources qui permettent de préciser telle ou telle méthode, telle ou telle habitation, etc. Alors l'émergence des langues indo-européennes,
1: c'est un problème complexe. J'ai écrit un livre de 700 pages là-dessus, et je suis en train d'écrire la suite. C'est pas les langues dites indo-européennes, sont pas les plus anciennes qu'on connaisse. Les plus anciennes, c'est en Mésopotamie, en Égypte. Mais en tout cas, ce qu'on constate, c'est que quand on a des textes, et ça concerne les plus anciens textes en langue européenne, c'est le grec, le hittite qui a disparu, et le grec ancien, mycénien, et puis le sanskrit de l'Inde. À la fois, on voit qu'il y a des apparentements évidents, et en même temps, on voit que c'est déjà très différent. Alors on a eu longtemps l'idée simple, sinon simpliste, que forcément, puisque c'est l'Empire romain qui avait donné naissance aux langues romanes, du portugais au roumain au français, bien de même il aurait dû avoir un petit peuple conquérant, voire guerrier, voire cavalier, qui serait répandu dans toute l'Europe et aurait répandu sa langue qui, ensuite, au fil des siècles, évoluerait. Beaucoup de linguistes ont quand même désormais des modèles beaucoup plus complexes, montrer qu'il n'y a jamais une langue complète. parfaitement pure, qui ne serait pas contaminée. Si on prend le cas de l'anglais, officiellement c'est une langue germanique, mais il n'y a seulement que 25% de son vocabulaire qui est vraiment germanique, matiné de français, de latin, etc., sans compter la syntaxe. Donc on a tendance à penser, même si on continue à imposer des récits de migration, il y a beaucoup de choses qui s'y opposent. Par exemple, on situe ces migrations vers moins 3000, il y a des chevaux, mais ces chevaux ne viennent pas des steppes, et les chevaux ne sont pas montés avant moins 2000 environ. Donc il faut imaginer des processus extrêmement lents, longs, de mélange, de métissage, avec certainement des épisodes violents, puisqu'il y en a toujours eu. On en est là actuellement. Donc pour revenir au territoire français, on a un certain nombre d'indications que les gens parlaient des langues celtiques, hein, c'est les Gaulois, mais l'ensemble de la civilisation celtique caractérisée par ses objets, ses parures, ses armes, ses poteries, elle s'étend le milieu du dernier millénaire avant notre ère, de l'Angleterre jusqu'à la République tchèque. Donc ça ne correspond pas du tout à l'hexagone français. Et même quand on a les textes, un des plus anciens, c'est César sur la Gaule. La première phrase de la guerre des Gaules, c'est la Gaule tout entière se divise en trois parties qui n'ont rien à voir les unes avec les autres du point de vue de la langue et des institutions. Et par ailleurs, l'archéologie, l'étude des monnaies montrent que le territoire français est divisé de toute façon entre une soixantaine de petits états indépendants, souvent en guerre les uns contre les autres. Donc l'idée d'y voir, de faire remonter la France à la Gaule, n'a aucun sens, à la fois par défaut et par excès. Il n'y a pas d'unité, mais ça s'étend encore plus vaste. Mais simplement, effectivement, nos ancêtres, les Gaulois,
0: oui, justement,
1: n'ont été nos ancêtres que à partir de la Troisième République, parce que descendre de vaincus, c'est pas glorieux.
0: Oui, en plus de ça, on s'aperçoit que ils n'avaient pas tellement de traces. Tu parles par exemple des mots qui restent, les mots gaulois. Il y a toute une liste de mots. Alouette, ambassadeur, ardoise, aulne, bac, bâche, balai, berceau, bille, blaireau, boue, bouse, braguette, bruyère, caillou, chamois, etc. Donc toute une liste comme ça. Et tu dis, c'est ça en fait qui nous reste. Parce que très vite, c'est les Romains qui sont là. Oui. Et puis en plus de ça, tu dis, il n'y a pas eu vraiment de résistance vraiment notoire. Il y en a eu, bien sûr, mais c'est pas comme ce qu'on nous a appris.
1: Non, parce que les Gaulois vivaient pas dans des cabanes au fond des forêts, contrairement à Astérix, sachant qu'Astérix, c'est du second degré, mais il y avait déjà des villes, une économie monétaire, donc la fusion, la collaboration entre guillemets, entre les élites gauloises et Rome, s'est faite assez facilement. Il y a eu très peu de révoltes. Alors effectivement, on a très peu de textes gaulois, parce que ça a été un des plus grands remplacements culturel cette fois, parce que notre langue, le droit, la moitié des préfectures actuelles, tout ça date de l'époque romaine. Ça a été vraiment une transformation très forte, mais sinon on a peu de textes, mais on a ces mots gaulois. Ça avait suscité d'ailleurs un petit livre très savant et très amusant de Eric Orsena et du linguiste Cerculini, qui s'appelle les mots immigrés, où il suppose que la chef de principale formation d'extrême droite voudrait prendre la parole, mais à ce moment-là, tous les mots immigrés s'en vont, donc elle a pratiquement plus rien à dire, parce que effectivement, l'histoire de notre langue est faite de strates successives. Et actuellement, avec l'envahissement, comme on dit, par la langue anglaise de la start-up nation, mais c'est simplement une évolution normale de n'importe quelle langue. Il n'y a pas un français figé, puisque, comme je dis aussi, les plus anciens textes censés en français qu'on a dans les manuels, le serment Strasbourg au 9e siècle et la chanson de Roland au 12e siècle, sont incompréhensibles un français actuel.
0: Dans cette collaboration qui existait entre les Romains et puis donc les Gaulois, il y a quand même un point qui est très important là aussi, c'est le christianisme qui arrive.
1: Oui, bien
0: alors,
1: sûr.
0: Le passé immuable des Français...
1: Oui, le christianisme ne se répand vraiment qu'au 4e siècle, à peu près, de notre ère, à partir de la conversion de Constantin, et quelques dizaines d'années après, on généralise le christianisme à tout l'Empire, mais c'est grâce à l'Empire que le christianisme s'étend. Donc, c'est de là que viendraient les racines chrétiennes, entre guillemets, mais avec un contresens sur le baptême de Clovis, comme un siècle après Clovis se fait baptiser, c'est pour s'intéresser intégrée dans le territoire qu'il vient de conquérir, puisqu'il y a plus d'un siècle que les Gallo-Romains sont chrétiens, même s'il y a différentes formes de

0: Et Attila était suffisamment romanisé pour que la sœur d'un des empereurs lui propose le mariage. Donc cette histoire des invasions barbares, c'est une reconstruction plus tardive, notamment à partir de la Renaissance, on voit aussi. Appeler l'art médiéval, on dit gothique, ça nous semble non normal, mais en fait c'est une insulte, c'est l'art des Goths, c'est l'art des barbares.
1: Quelle a été en fait la motivation pour justement cette reconstruction ?
0: Bah parce que effectivement c'est une période assez compliquée parce que ce qu'on ne dit pas c'est que enfin même si on le sait en théorie c'est que Clovis ou Charlemagne c'est des Germains, ils devaient sans doute parler une langue germanique hein. Donc c'est pour ça que on parle des rois fainéants, on décrit le Moyen Âge comme une longue nuit et c'est à partir de la Renaissance que si on dit Renaissance ça nous paraît normal mais ça veut dire comme terme mais ça veut dire qu'avant on était mort donc c'est comme même, c'est quand même un étonnant comme vision de l'histoire et on va avoir le grand siècle comme si les autres étaient petits, le siècle des Lumières comme si les autres étaient obscurs. Donc c'est une reconstruction qui date de la Renaissance et c'est effectivement à partir de la Renaissance, si on est sérieux, qu'on peut parler d'une langue française compréhensible et d'un État royal, loin encore de correspondre à l'Hexagone, mais un État royal parti de petits princes centrés sur l'île de France et ça aurait pu partir de la Bourgogne ou du comté de Toulouse, mais qui, par la conquête militaire violente, comme l'Alsace, la Lorraine, etc., par l'achat, comme la Corse, par échange, comme Nice et la Savoie, par mariage plus ou moins forcé, comme la Bretagne, vont constituer un État qu'on peut considérer comme un État colonial, parce que colonisé à partir d'une petite région. Donc, quand les historiens s'extasient sur la France, en même temps, c'est la diversité, c'est la diversité de tout État colonial, de même qu'il y a de la diversité dans ce qui reste outre-mer de notre empire colonial.
1: On s'écoute un peu de musique, et puis je voudrais, après avoir ton impression, c'est-à-dire par rapport à toute cette perspective très large que tu as, comment tu expliques justement cette reconstruction qui revient à un moment bien précis. Qu'est-ce que ça ? Est-ce que c'est quelque chose de continu, contrairement au sauvage qui se lève et qui devient un blanc barbu ? Pourquoi ?
0: Oui, on va voir ça.

0: Alors évidemment, c'est la musique de l'inconsolable qui lui aussi donne beaucoup de coups de pied dans le système. D'accord. Le fait qu'il y ait sans cesse des périodes où on a besoin de reconstruire. Alors c'est quoi? C'est une histoire de pouvoir? C'est une histoire de quoi?
1: C'est la fabrique d'une nation, effectivement. Comme je disais tout à l'heure, on ne descend des Gaulois que depuis la Troisième République, puisque c'est des vaincus, ils sont décrits par leurs vainqueurs comme des brutes. Les rois de France avaient rien à voir avec les Gaulois, ils étaient censés descendre d'un rescapé de la guerre de Troie, nommé Francion, inventé. Et les aristocrates disaient qu'ils descendaient des Francs de Clovis, donc c'était la race des conquérants. Et sous la Révolution, l'abbé Sieyès, dans son discours « Qu'est-ce que le tiers-état ?» dit, puisqu'ils prétendent venir des forêts de Germanie, qu'ils y retournent, ce qu'ils ont fait d'ailleurs, mais ils sont revenus en 1815. Et donc, il faut se rappeler aussi du point de vue de la langue que dans les enquêtes linguistiques faites sous la Révolution, il y a seulement 10% des Français qui parlent le français standard. C'est aussi décrit dans l'encyclopédie Diderot. Donc c'est en Ile-de-France qu'on parle français, mais sinon 90% des autres parlent soit des dialectes de langue dite d'Oyle dans la moitié nord, soit de... mais pas forcément très compréhensible hein, quand on entend par exemple le Picard, soit de Languedoc, hein, avec aussi différentes formes, ou des langues encore plus différentes comme le basque, le breton, l'alsacien, le lorrain de Moselle, etc., etc. Donc il y a la République, elle se dit une et indivisible. Si elle a besoin de le dire, c'est que ça ne va pas de soi. Et puis effectivement, la République est remplacée par la monarchie. Et quand la Troisième République triomphe définitivement, elle vient d'une défaite, celle de Sedan, Napoléon III contre Bismarck. Donc la défaite d'Alésia devient acceptable. Et en même temps, elle est en train de coloniser une partie de l'Afrique et de l'Asie du Sud-Est, donc la romanisation devient également acceptable. Et dans tous les petits manuels, comme celui d'Ernest Lavis, distribués en millions d'exemplaires aux écoliers, dit, eh bien, de même que les Romains ont civilisé les Gaulois, nous sommes en train de civiliser les populations.
0: Ah oui, sauvages. Donc c'est de là, en fait, qu'il y a cette espèce d'élan de civilisation qui sont dans tous les textes, y compris, par exemple, chez Victor Hugo, qui dit que oui, bon, 1830, la colonisation de l'Algérie, l'Afrique, etc. Bon, oui, bien sûr, il y a eu des dérives, mais en fait, on apportait la civilisation.
1: Oui, il y a cette idée générale, même si Victor Hugo, comme Ernest Renan, pensait que l'État-nation n'est pas éternel. Il envisageait une fédération européenne pour plus tard. Donc, effectivement, ce sentiment national, il va être inculqué de force aux petits écoliers français, en même temps qu'on va éradiquer les langues régionales. Les écoliers, c'est très connu, étaient punis si on les surprenait en train de parler leur langue maternelle, etc. Donc, cette idée du fond des âges, de Clovis, de Vercingétorix, on la doit essentiellement à la Troisième République, et elle va se continuer avec des formes particulières, comme Pétain va reprendre beaucoup l'histoire des Gaulois, parce que de même que les Gaulois ont été vaincus, ont été civilisés par leurs vainqueurs, de même une collaboration efficace entre vaincus et vainqueurs pourrait donner lieu à un ordre nouveau. Donc Pétain fait des cérémonies à Gergovie, il y a des images du guerrier gaulois, la main sur un jeune Français combattant, etc., etc.
0: Si je t'écoute, là, dans tout ce que tu viens d'expliquer, tout est complètement politique par rapport à l'histoire qui est inculquée, qui est enseignée. C'est-à-dire qu'on prend vraiment des libertés totales avec la réalité.
1: On part toujours de quelque part, on parle toujours, on écrit toujours de quelque part, et par rapport au temps dans lequel on vit. Donc, effectivement, il va y avoir des moments de haut et de bas, même pour revenir aux hommes préhistoriques, au début du XXe siècle, c'est des brutes, c'est la guerre du feu, etc. Ensuite, dans les années 70, on trouve des tas de fleurs déposées dans des tombes d'hommes de Néandertal, donc ils deviennent the first flower people, et etc., etc. Il y a deux visions, justement. Donc, pour les périodes plus récentes, effectivement. Mais cela dit, moi, je n'ai pas voulu faire un livre politique au sens concret ou précis ou militant. J'ai juste voulu donner ce que la connaissance historique et archéologique, appuyée sur une bibliographie que je donne. Qu'est-ce qu'on peut dire par rapport à cette question? À telle époque, c'est quoi ce qu'on a, le territoire qu'on appelle la France maintenant?
0: D'ailleurs, chose très importante, il y a des cartes. Il y a des cartes qui permettent de visualiser un petit peu, disons, l'évolution, toutes les évolutions qui sont passées. Ça, je trouve ça vraiment très très bien.
1: Oui, parce que Clovis, c'est censé être la France, mais son empire s'étend sur l'Allemagne et la Belgique, et quand il meurt, son empire est divisé entre ses quatre fils, de manière plus ou moins aléatoire, donc quatre royaumes, dont évidemment aucun n'a de rapport avec la France. Et si on saute trois siècles, les petits-fils de Charlemagne se partage l'empire de Charlemagne et dans trois bandes nord-sud, et qui évidemment s'étendent aussi sur la Belgique, le nord de l'Italie et l'Allemagne, et là encore ont aucun rapport avec l'actuel territoire français.
0: Mais ce qui serait formidable, c'est que tu ailles avec ce livre en parler dans les écoles, parce qu'enfin, on entendrait des choses qui peuvent être intéressantes.
1: Ça m'arrive de parler régulièrement dans les écoles, plutôt de la préhistoire et de ce que la préhistoire nous apprend. Mais oui.
0: Et comment réagissent les élèves?
1: Ils sont toujours très, très intéressés. C'était même un des problèmes, et c'est toujours d'ailleurs des programmes scolaires, c'est-à-dire qu'il n'y a pratiquement pas de préhistoire enseignée dans l'enseignement secondaire. On en parle un peu au primaire, mais à des très jeunes enfants, même s'ils sont curieux. Et il y avait un arrêté de ministère de l'Éducation nationale de 2008 qui disait, on a parlé de la préhistoire en primaire, on n'y reviendra plus et on commence avec les grandes civilisations. Et ça, c'est pas une décision consciente ou inconsciente, c'est pas un point de vue neutre. Ça veut dire que les grandes civilisations, c'est-à-dire les États, les rois, l'administration, l'armée de métier, etc., tout ça est donné. On part de ça au départ, et on ne s'interroge pas sur justement la façon dont ça s'est construit. Alors, on a remis un petit peu de période ancienne, notamment de néolithique en 6e. On en parle un peu plus maintenant. Mais récemment, j'avais fait une visioconférence avec les professeurs de l'association des professeurs d'histoire et de géographie, justement, qui sont tout à fait partants pour étendre l'enseignement. Mais il y a une espèce comme ça d'infondé, d'informulé, de même que, pour rester sur le même sujet, dans toutes les capitales du monde, il y a un grand musée national, et dans le nôtre, qui s'appelle le Louvre, il n'y a aucun objet qui vienne du territoire français. C'est uniquement l'Orient, la Grèce et Rome, c'est-à-dire les cultures, les racines, entre guillemets, culturelles que se donnent les élites françaises, et pas du tout... et alors qu'il y a bien un musée d'archéologie nationale, mais il est à Saint-Germain-en-Laye, et il y a très peu de public relativement au Louvre, très peu de crédit, aucun président n'a voulu faire un de ses grands travaux. Et récemment, la directrice du Louvre a réclamé qu'on lui fasse un chèque de 600 millions pour rénover le Louvre, ça n'impose aucun problème, alors que quelques millions suffiraient complètement à rénover et attirer le public vers l'excellent musée de l'archéologie nationale qui a des collections absolument irremplaçables. Mais c'est toujours ce syndrome de la défaite, les Gaulois défaits par les Romains par les Francs qui disparaissent culturellement, et qui a fait que, puisque je suis archéologue, l'archéologie sur le sol métropolitain a été très longtemps délaissée. C'est seulement dans les 20 ou 30 dernières années qu'on a rejoint le peloton des pays européens qui avaient construit une vraie archéologie du territoire national.
0: Alors que, par exemple, le British Museum, il y a une vingtaine d'années, avait créé une salle où il y avait justement tous les outils, les instruments qui existaient. Bon, à l'époque, je pense, ce que je vais te dire est peut-être un peu faux dans le sens, je ne sais pas exactement l'époque, mais c'était vraiment avant justement toutes les grandes civilisations. Oui. Et ce qui était très intéressant, c'est que dans cette salle, c'est une vingtaine d'années, et dans cette salle, tu as donc les outils, et il y avait également donc toutes des explications qui disaient que, contrairement à ce qu'on a dit pendant très longtemps, les femmes soumises, les mecs, etc., qui évidemment sont dominants, eh bien là, le rôle des femmes avait une certaine importance, puisque c'était elles qui, en fait, organisaient par rapport aux cultures, alors que les mecs allaient plutôt chasser. Et dans les statuettes, puisque tu parles de statuettes dans ton livre, dans les statuettes qu'on a retrouvées, on voit que souvent la femme est plus grande que l'homme, présentée de cette manière-là. Donc ici en France, tu dis qu'il faut aller à Saint-Germain, c'est ça ?
1: À Saint-Germain-en-Laye ? Oui, ben, les Anglais ont justement été parmi les premiers à développer une vraie archéologie, notamment l'archéologie qu'on appelle préventive, celle avant les travaux qui détruisent les sites. Ils ont des émissions d'archéologie comme les pays scandinaves, le Japon, alors que depuis des années, on essaie de persuader les responsables de chaînes de télévision de faire des émissions régulières sur l'état de l'archéologie, etc. Alors, ils passent de temps en temps des documentaires, généralement étrangers, heureusement pas toujours, mais généralement bien faits, mais seulement sur la 5 et sur Arte, et on n'a pas une mission régulière qui passionnerait le public, puisque quand on a un week-end de juin chaque année, ce qu'on appelle les journées européennes de l'archéologie, il y a un millier de manifestations, visites de chantiers, conférences, etc. Et on a recensé plus de 200 000 personnes qui s'y intéressaient. Donc il y a un vrai intérêt du public, mais les responsables de chaîne renvoient au public le mépris qu'ils ont pour le public en pensant qu'ils n'aiment que les talk shows où les gens s'insultent ou les jeux de télévision, alors qu'il y a un vrai intérêt. D'ailleurs, l'archéologie fait partie des métiers que veulent faire les enfants. Donc, il y a un déficit. Et curieusement, d'ailleurs, c'est les mêmes personnes qu'on va entendre, les hommes ou femmes politiques, qu'on va entendre déplorer qu'on ne parle pas assez de notre glorieux passé, qu'on n'enseignerait plus Napoléon, Louis XIV. Et c'est les mêmes qui font que l'archéologie est... Là, il y a actuellement un projet de loi dont un article dit que pour les sites, les projets d'intérêt national, on ne fera pas d'archéologie, quoi qu'il arrive. Donc c'est vraiment une espèce de paradoxe et de problème français, du rapport très compliqué des élites françaises avec le passé.
0: En fait, la France préhistorique, elle n'hésite pas vraiment parce qu'en fait, elle n'est pas assez glorieuse.
1: Telle des Gaulois, oui. Les Allemands commencent leur roman national avec la victoire d'Arminius sur les armées d'Auguste, le Germain Arminius. Les États-Unis, on sonne la cloche de l'indépendance en 1776 et ça sera une victoire. Donc, ce fait que ça commence par une défaite, c'est effectivement, ça continue à peser lourd sur l'archéologie parce que les autres pays d'Europe ont pas du tout ce rapport misérabiliste avec l'archéologie nationale. Je voudrais juste faire un petit ajout, c'est qu'on a parlé des Françaises et pas tellement des Françaises, parce qu'effectivement, on a l'impression que tout ça concerne tout le monde, mais il faut se rappeler que les Françaises n'ont été complètement des sujets politiques comme 1946, elles ont eu le droit de vote, qu'il a fallu attendre les années 70 pour qu'elles soient complètement émancipées par rapport à leur mari. Donc on a tendance aussi à oublier que ce glorieux passé était surtout celui des citoyens, encore qu'on est citoyen qu'à partir de la Révolution. Avant la Révolution, on est sujet d'un roi, lui-même de droit divin. Donc cette idée d'un sentiment national, il est évident, on est tous français et françaises sur ce territoire, mais il n'apparaît vraiment, ça n'a un sens d'en parler qu'à partir de la Révolution. Voilà, c'était juste une petite parenthèse de conclusion.
0: C'était important de le spécifier. Mais écoute, tu reviendras parce qu'il y a quand même pas mal de... Il y a beaucoup de chapitres que j'aurais voulu un petit peu piocher avec toi, notamment Dragons, Sorcières et Cathédrales, parce que là, ça raconte des histoires. Et puis évidemment, les révolutions politiques et révolutions industrielles. Là aussi, c'est un basculement vers autre chose.
1: Oui, parce que c'est là qu'arrivent toutes les populations dites étrangères, italiens, espagnols, polonais, etc., qui ne sont pas mieux reçus pour autant, parce qu'on dit que les émigrés d'aujourd'hui sont méchants et ceux d'autrefois étaient gentils, mais il y a eu des massacres d'ouvriers
0: à Marseille,
1: italiens et à Aigues-Mortes. Les réfugiés espagnols de la guerre civile n'ont pas été bien accueillis, etc. Donc la méfiance vis-à-vis des étrangers, c'est une constante de l'histoire humaine.
0: je rappelle le titre, La France éternelle, une enquête archéologique, c'est donc publié à La Fabrique. C'est passionnant, moi je l'ai lu presque comme un roman. Merci beaucoup.
1: Merci beaucoup.

Après la France éternelle, une enquête archéologique de Jean-Paul de Moule, publiée à La Fabrique, Douce France, interprétée par Rachida et le groupe Carte de Séjour, parlons cinéma avec un film où, à nouveau, il est question d'histoire et de pays. Home Stories, un film de Eva Trobisch. Home peut aussi signifier pays, et le pays est affaire d'histoire. Mais qui écrit cette histoire? Qui la raconte? Qui écoutons-nous? Pouvons-nous décider de ce qu'est notre histoire? Qui détient le pouvoir d'interprétation? Et sommes-nous vraiment si particuliers, si individuels et si autonomes dans notre façon de penser et d'agir? Réflexion intéressante à l'orée d'un film qui tourne autour d'une famille où chaque personne cherche sa place et son rêve, en quelque sorte, dans le contexte de la réunification des deux Allemagnes, Est et Ouest. À 16 ans, le monde de Léa se résume à son jeune frère, une amie très fusionnelle, sa tante Cathy qu'elle admire, ses grands-parents qui gèrent un hôtel menacé de faillite au cœur des forêts majestueuses de l'Est-Allemagne de l'Est, et des parents récemment divorcés. Léa a un talent, celui de chanter, et elle se prépare à participer à une émission de télé-réalité style The Voice. Cathy, de son côté, s'efforce de raconter l'histoire locale dans son musée, de montrer comment les récits se succèdent et se superposent. À chaque système politique, son récit et le nouvel usage du château de Grèce évoluent. Résidence princière sous l'Empire, puis maison de retraite à l'époque de la RDA, tout à fait dans l'esprit de la propriété populaire, et nouvelle exposition de la pompe prussienne après la chute du mur. Cette approche, rappelle la réalisatrice, est une interprétation de l'histoire allemande et rencontre également l'histoire de sa mère. Et le simple fait que l'on dépense de l'argent pour son travail muséal, argent dont sa mère Christelle aurait tant besoin pour sauver sa pension d'une mort certaine, est aussi douloureux qu'insurmontable. Née à Berlin-Est, Eva Trobisch a grandi dans une Allemagne réunifiée, marquée par l'influence de l'Allemagne de l'Ouest. Elle explique ainsi son tiraillement entre ces deux influences. « Mon chez-moi » comporte deux histoires, celle de la communauté socialiste, un pour tous et tous pour un, et celle de l'individualisme en système capitaliste. Tu es quelqu'un de tout à fait spécial et si tu travailles assez dur, tu peux tout réussir. Ces deux récits m'ont profondément marqué. Je me débats avec les deux. La famille incarne un idéal de la communauté. Les émissions de casting recherchent quant à elles cette personne qui est plus spéciale que les autres. Le film évolue entre ces deux pôles, avec un grand plaisir à subvertir ces deux récits par tous les moyens à ma disposition, mais aussi à tirer quelque chose des deux. Belle analyse qui s'ajoute au rêve d'Eva, entourée par sa famille, permettant de mesurer l'entre-deux régimes, le socialisme est-allemand et le capitalisme ouest-allemand. De quoi réécouter la chanson « Born on the Wrong Side of Town » de Jay, qui date de 1992. 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

Stories de Eva Trebisch est en salle depuis le mercredi 29 juillet. Des fleurs pour Tokyo, un film de Danzuka Uiga. Livreur d'orchidées dans le quartier de Shibuya à Tokyo, Ren croise un jour son père qui dessine des foyers pour ses clients mais ne se préoccupe guère de sa propre famille. Parallèlement à cette histoire familiale, le film explore l'histoire de Tokyo et ses transformations. À propos de la profession du père, paysagiste concepteur, Danzuka Uiga explique qu'il consiste à façonner les espaces publics, les parcs, les installations commerciales, les espaces fréquentés au quotidien par un grand nombre de personnes. En ce sens, il s'agit d'une profession avec un sens aigu de la responsabilité civile. Cela m'intéressait que cet homme qui s'engage dans un travail public, visible de tous, doive gérer ses problèmes non résolus à la maison. Je voulais explorer cela, quelqu'un qui ne parvient pas à être un bon père de famille, bien qu'il soit au service du bien public. Tout le film se passe en déplacement dans la ville, qu'il s'agisse de Rennes avec ses livraisons ou de son père qui dessine l'environnement, d'autant que Tokyo n'a plus guère d'espace naturel, d'où les plans de ciel et d'arbres pour illustrer le changement urbain. Le lien entre le personnage et le paysage est aussi récurrent pour souligner la vacuité, explique Danzuka Uiga. Bien que Tokyo symbolise le pouvoir central au Japon, en vérité, elle a quelque chose de creux, dépourvu de volonté. Dans une telle ville, je voulais dépeindre des personnages émotionnellement vides, des archétypes du Tokyo contemporain qui errent dans cette vaste métropole. Ainsi, les personnages n'occupent souvent qu'une petite partie du cadre dans le plan. Le reste est constitué de paysages urbains, d'architecture ou de nature. En donnant consciemment aux environnements et aux éléments de décor le même poids que les humains, une certaine perspective sacrée et objective a émergé, ce qui donne au film une force narrative et poétique. De même, cela provoque une réflexion sur l'automaticité de la vie quotidienne dans une grande ville. Des fleurs pour Tokyo est un premier long métrage brillant qui reflète le ressenti d'une nouvelle génération, sans repère, que représente Ren après la perte de sa mère, entraînée à son insu dans un tourbillon de changements intimes et urbains. Nous sommes de plus en plus nombreux à ressentir ce vide, ajoute le réalisateur, cette absence de repères. Nous n'avons pas de grands projets, d'avenir, de rêves brûlants, mais le temps avance sans relâche, indifférent à nos états d'âme, il nous force à changer, à prendre les choses en main. Si la prise de conscience en est la conséquence, c'est plutôt encourageant. Des fleurs pour Tokyo de Danzuka Uiga au cinéma le 5 août, un cinéaste à suivre.

Cotton Queen, un film de Susanna Mirghani. Dans un village cotonnier du Soudan, l'adolescente Nafissa est élevée au milieu des récits héroïques de la lutte contre les colonisateurs britanniques racontés par sa grand-mère, la matriarche du village, Al-Sid. C'est elle aussi qui lui dit « Sais-tu combien de personnes sont mortes pour ce coton ?» La jeune fille ressent un besoin d'émancipation irrépressible, sans savoir toutefois comment s'opposer aux coutumes ancestrales ou y échapper. Lorsqu'un homme d'affaires arrive de l'étranger, jeune et ambitieux, et qu'il s'installe dans l'ancienne maison abandonnée des Britanniques, il parle d'un plan de développement grâce à un coton génétiquement modifié, ce qui remet en question non seulement toute l'organisation du village, mais également l'autorité de la matriarche. Nafissa se retrouve alors au centre d'un jeu de pouvoir dont dépend l'avenir du village. C'est ainsi que la jeune fille prend conscience du rôle déterminant qu'elle peut avoir pour la culture du coton, le futur du village et le sien propre. Alors que Susanna Mirghani faisait des repérages pour son film au Soudan, elle découvre les changements impactant la production du coton. Il n'y a plus de coton local soudanais. Le coton traditionnel a été remplacé par des variétés génétiquement modifiées, importées de l'étranger. Cela a complètement transformé les méthodes de travail des agriculteurs, qui dépendent désormais davantage des grandes entreprises pour leur subsistance, ce qui a entraîné la disparition de leur réseau traditionnel et communautaire. Je savais que c'était une histoire importante, d'autant plus que personne ne parlait de l'impact de cette situation sur les communautés de la région et sur la vie des individus. Dans la plupart des pays en développement, comme le Soudan, où le coton est encore récolté à la main, les femmes ont toujours été les principales cueilleuses de coton, ce qui leur a permis de nouer des relations étroites et durables avec cette matière. L'empreinte des femmes est également tissée dans le coton, tant dans le domaine industriel public que dans son utilisation dans les espaces privés. Au-delà des champs, les femmes tissent le coton pour en faire du fil, avec lequel elles confectionnent la plupart des articles ménagers en tissu, notamment les vêtements et la literie. Si Nafissa est une jeune fille simple et proche de beaucoup d'autres, bavardant avec ses amis de leurs envies et des garçons après la cueillette, mes propres sentiments d'adolescente se reflètent dans Nafissa, ajoute la réalisatrice, car son béguin secret pour un garçon du coin l'inspire à écrire de la poésie et à rêver. Cette existence idyllique est de courte durée, et son monde de jeune fille est bouleversé par la réalité qui l'entoure. Le film est le cheminement vers l'émancipation de Nafissa, qui déclare finalement « Je décide de mon avenir ». Un très beau film sur la libération d'une jeune fille, tant des coutumes et des injonctions familiales que de la logique capitaliste. Outre la manière quasi-documentaire de filmer la vie d'un village libéré de l'occupation britannique, le film est aussi une très belle leçon de rébellion de la part d'une femme et la fin est juste jubilatoire. Cotton Queen de Susanna Mirghani, à voir en salle le 5 août.

A Girl, un film de Shu Qi. Taïwan, 1989. Une jeune adolescente introvertie se sent rejetée par ses parents. Le père est alcoolique et la mère, frustrée et sous emprise, ne s'exprime que par cris et brutalité. Xiao Li semble sans cesse sur le qui-vive, l'arrivée d'un malheur imminent entre un père et une mère tout aussi toxiques l'un que l'autre et sans amour pour leur fille aînée. Sa réaction intuitive lorsque son père entre ivre le soir est de se dissimuler dans un placard pour échapper aux scènes. Elle tente aussi de protéger sa petite sœur et de lui inculquer des règles qui lui paraissent nécessaires. Le premier plan du film, de ce point de vue, est symbolique avec le passage des deux filles se rendant à l'école par un couloir bordé de barreaux. Visuellement très beau, mais il ajoute cependant une note anxiogène. En classe, Xiao Li se lie d'amitié avec Lil, qui la fascine par son insouciance et son non-conformisme. Son ami représente tout ce à quoi elle aspire, la liberté et ne plus vivre l'enfer familial. Avec son ami, elle manque un cours et découvre ainsi les vidéoclubs, les motos et les garçons. Au fur et à mesure de ses nouvelles découvertes et de son désir d'ailleurs, les conflits avec sa mère s'intensifient. La jeune fille se rebelle et supplie sa mère de divorcer. Elle est témoin des coups et même du viol de sa mère. Mais quand le père, complètement ivre, a un accident mortel, la mère se sépare de sa fille avec rudesse, malgré ses prières, et l'envoie chez sa tante. Quelques années plus tard, elle revient voir sa mère et lui demande « Tu ne t'es jamais demandé ce que je devenais ?» Shu Qi a réalisé un film très intense dont les images accompagnent parfaitement l'évolution de Xiao Li vers sa quête de liberté. Le film montre également les difficultés auxquelles les femmes se heurtent dans la société taïwanaise. Dans son premier film, dont l'action se situe en 1988, Shu Qi s'inspire de sa propre adolescence douloureuse et contrariée et réussit à exprimer une tension insupportable au sein du huis clos familial et dans la chaleur de l'été qui rend l'ambiance irrespirable. Le film est un témoignage perturbant sur la violence faite aux femmes et aux enfants. La réalisatrice et actrice Shu Qi revient sur ce constat dans la note d'intention. Dans le film, qu'il s'agisse de la mère, de Xiao Li, de Lil ou même des camarades de classe que l'on voit brièvement, chacune d'entre elles peut refléter les réalités effrayantes et les ombres auxquelles de nombreuses femmes modernes ont été confrontées dans leur enfance. Des traumatismes qui rendent impossible la réconciliation avec la famille ou même avec soi-même, qui rendent terrifiant le fait de fonder une famille, ou pire, qui transmettent inconsciemment leur traumatisme à leur propre fille. Girl de Shu Qi au cinéma le 5 août.

À présent, quelques films à retrouver en DVD et Blu-ray. Les voyages de Teresa de Gabriel Mascaro. Les voyages de Teresa, ou le refus d'une femme d'être envoyée contre son gré dans une colonie pour vieux. Futur proche où l'État vous envoie dans un lieu lointain et retiré pour mourir le plus vite possible. Et pour Teresa, tout en étant sous la tutelle de sa fille. Une fable dystopique, pas tant que ça. On pense aussi à la dixième victime d'Elio Petri, qui relève à la fois de la satire futuriste et de la science-fiction. Dans ces deux films, le fait est la relégation des personnes âgées dans un miroir, avec interdiction à la famille de les accueillir et de vivre avec. Autrement dit, en atteignant la limite d'âge, vous êtes à mettre au rebut. Écho des prochaines réformes de la retraite du point de vue capitaliste de la rentabilité. Or, Teresa est en pleine forme et elle a un rêve en tête, prendre l'avion. Juste un aller-retour pour connaître la sensation d'être en plein ciel. Mais lorsqu'elle se présente dans l'agence pour acheter son billet, l'agent téléphone à sa fille pour avoir son autorisation et celle-ci la lui refuse. Question ou décision, Teresa est tout à fait capable d'en prendre. Mais la date érigée de péremption est dépassée. Bref, les vieux doivent disparaître et faire de la place. La vieillesse est devenue un délit. Et comme le dit sa fille, pas la peine de faire des histoires. Il faut se conformer aux décisions étatiques et en route pour la colonie. De plus, on n'a aucune vue de cette colonie. Un EHPAD concentrationnaire, cela en a tout l'air à observer le flicage, la chasse aux cheveux blancs, la pression sur la population pour dénoncer toute velléité de ne pas obtempérer aux règles, le ramassage des récalcitrants et récalcitrantes par des sortes de rickshaws grillagés aux vues de tous et de la punition pour ceux et celles qui les aident. Tout cela avec une propagande diffusée sur les ondes et dans les airs avec de larges banderoles. L'avenir appartient à tous. Ça, c'est la théorie. La réalité est tout autre. Et bien sûr, les différences de classe et la corruption tiennent le haut du pavé. Tout d'abord incrédule, Teresa cherche les moyens d'échapper à la sentence de l'État et à la tutelle de sa fille. Après plusieurs tentatives infructueuses de rejoindre un aéroport privé, elle commence alors un voyage, pas comme les autres, où elle apprendra à conduire un bateau, elle connaîtra les visions procurées par l'escargot à la bave bleue, le jeu et la chance du premier pari, tout en revenant chez elle malgré tout. Elle sera presque embarquée vers la colonie, mais elle en réchappe et réalise que la colonie, on peut y échapper si l'on a les moyens. Et après une longue vie dans les clous, la voilà qui définitivement ne sera plus leurrée par l'autoritarisme et les injonctions de l'État. Tenu par une comédienne extraordinaire, le film est aussi un voyage jusqu'au bout du tunnel par une femme déterminée à l'encontre d'un destin imposé. Le périple de Teresa est aussi un voyage dans une région industrielle de l'Amazonie qu'elle traverse. Les voyages de Teresa de Gabriel Mascaro en DVD depuis le 7 juillet.

C'est une chanson donc de Mehdi Yarrahi. À présent, je vais vous parler d'un autre film, c'est Woman and Child de Saïd Roustaï. À 40 ans, Manaz est une infirmière et elle élève seule.

drame. Elle est aussi en même temps convoquée par le directeur de l'école de son fils, accusé d'insolence par l'un de ses professeurs, de perturber les cours, de provoquer des bagarres et enfin d'organiser des jeux d'argent à l'intérieur de l'établissement. Manaz tente de défendre son fils et s'élève contre l'autorité. Néanmoins, Aliyar est renvoyée. Lorsqu'elle confie son fils au grand-père paternel pour une journée, elle est prévenue par téléphone que le garçon a eu un grave accident qui entraînera sa mort. Manaz exige de la police une enquête, contacte un avocat, mais tout le monde se tait quant aux responsabilités de l'accident. Sa petite fille est sous pression et Manaz sent bien que l'enfant est stressé et qu'elle ment. Elle est tenue au secret. La jeune femme se lance alors dans une quête de la vérité, mais se heurte à une société qui, quoi qu'il fasse, les hommes sont protégés par un patriarcat omniprésent et les lois. Manaz, totalement révoltée, s'en prend à son beau-père, mais n'a aucune preuve pour l'accuser de la mort de son fils, et finalement Hamid, l'ex-petite amie, à présent fiancée de sa sœur, le beau-père et le professeur de Aliyar montent un dossier contre elle pour lui enlever la garde de sa fille. Le piège qui se referme sur Manaz est à l'image de la société iranienne refusant l'autonomie des femmes qui, du coup, ne peuvent rien faire sans un père, un mari, un frère, enfin un masculin, quoi. Elles doivent se plier à une situation de dépendance vis-à-vis des règles dictées par les hommes. « Woman and child » est une expression masculine en iranien, explique le réalisateur. Les hommes désignent leur famille par ce terme, au sens « ma femme et mon enfant ». Il est accompagné d'une notion de possession et de contrôle. Mon film parle d'une femme qui n'est dépendante d'aucun homme. Manaz est une femme, mais son identité ne se construit pas autour de son rôle d'épouse, de fille, ni même de mère. C'est évidemment ce qui dérange. L'image d'une femme éduquée, qui est indépendante matériellement, et cherche à construire une vie familiale correcte, sans tricher comme son ex, dans une société violente, luttant quotidiennement contre la récession. S'ajoutent à cela des autorités iraniennes qui emprisonnent et tuent toute personne revendiquant la justice. Woman and Child traite d'un cas particulier qui illustre la situation générale du pays et en particulier celle des femmes. Outre son film « La loi de Téhéran », thriller social dans le milieu de la drogue et de la police, Saïd Roustaï a réalisé, avec « Woman and Child », une trilogie sur les femmes iraniennes, « Life and a Day » et « Leïla et ses frères ». Dans les trois films, les femmes tentent de résister aux coutumes, à la pression sociale, mais malgré leur lutte, elles se heurtent aux lois, aux mentalités soutenues par un code de la famille patriarcale et autoritaire. Cependant, Saïd Roustaï souligne « J'ai été le témoin de profondes mutations au sein de la communauté dans laquelle je vis. La plus importante concerne la montée en puissance des femmes au cœur des luttes sociales et culturelles. » C'est sans doute pour cette raison que la répression s'aggrave, que les emprisonnements et les condamnations se multiplient pour que les mollahs gardent le pouvoir. Woman and Child de Saïd Roustaï, à voir ou revoir en VOD, DVD et Blu-ray depuis le 7 juillet.

0: Jérémy Béchon, extrait de son recueil Restanque et Ravin.
1: Encore une journée de foutu. Il suffit d'un je sais pas quoi. Et le monde devient cet égout familier qui déborde par ma bouche, mes yeux. L'atrocité d'exister s'écoule, puissante, calme, acide, telle la nostalgie d'un enfant du pays parricide. Quel saut prénatal m'a marqué, pourrais-je me demander, si j'avais quelques demandes en réserve. Mais rien en rayon, rien dans le froc, rien dans le teston. Je me recroqueville sur un os de douleur, le vide me valdingue, chaque objet est une écharde dans ma rétine, la lune, un cri continu dans le poinçon de mon âme. Car malgré les arabesques de ma médiocrité, oui, j'ai une âme. Ce petit trou, pas même un trou du cul, non. Le trou du ticket invalidant la vie.

Les parents d'élèves. Les parents d'élèves me font gerber. Évidemment, j'en suis, maintenant. Mais leur bonne humeur a laissé faire de leurs enfants des cancres, des faillots, des martyrs, des bourreaux, révèle tout leur potentiel nuisible. Rien n'a changé depuis l'époque de la récré où j'enfilais les heures en condamné. Rien ne change jamais, même en devenant papa. Votre enfant est une lumière dans les ténèbres, mais les couloirs, les préfabriqués, les platanes esselés, cerclés de béton, défilent toujours sur l'écran de votre vie que vous aimeriez crever du fracas d'une hache. Et malgré votre combat pour l'amour et la liberté, le coup de billot retombe toujours sur vos 10 doigts quand vous levez la main au fond de vous-même.

Exposition Est-Ouest. C'est une belle matinée qui enfarine de soleil le ciel et les collines. En bas, les voitures vrombissent et leurs conducteurs ne peuvent jouir des rayons alors que je réclame, à la table à manger, mon dû d'astres et de mots. Une lame de lumière découpe ma feuille et mon vertige. Je l'ai bien mérité, doivent se dire les hommes contemplant leur empire du haut de leur bureau, de leur vol en première et de leur 4x4 rutilant. Je comprends bien la chose, moi qui voyage toujours à dos d'âne du plaisir entre la chambre et la cuisine. C'est une belle fin de matinée, martelée de mistral. J'entends les volets claquer pendant que la carlingue du poème, doucement de ligne en ligne, me rappelle le bonheur de siéger loin des tempêtes, des ordres et des horaires. C'est un bel après-midi. Le soleil décline, j'ai donc maintenant rejoint la chambre. Où en sont les champions du CAC 40? Une nouvelle lame de lumière découpe toujours la même feuille, maintenant noircie. Voilà que le vrombissement des voitures reprend déjà. Retour à la case départ, des employés, des employeurs. Il est pour moi l'heure de prendre le clavier, finir le jour au curseur sur l'écran de la victoire, au hachoir de la nuit.

Clope. 1. Douceur du crâne de mon fils, des fesses de ma femme, d'une cigarette en peignoir. Sur la corde du mensonge, je m'interroge encore, alors que je m'étais juré de ne plus recommencer. Plus d'abysse, plus de drogue, plus de poésie. Mais l'exquise simplicité n'excise pas l'excès. La paresse me flatte, me caresse. Je suis le diable à vif, sous la trinité de la femme, du fils et de la clope.

25 ans, 25 jours. J'aimerais que ces poèmes aient le goût des chattes que j'ai léchées goulûment, la plénitude d'un bain de mer en été, la douceur d'un loukoum frais, le baiser tiède d'une maman au matin. Cela se travaille, je le sais. Inévitablement, j'éprouve le tribalium du bonheur car j'ai décroché de la vie et que les wagons se fracassent à l'enfilade. 25 jours que je n'ai ni bu, ni fumé, ni baisé. 25 ans que je n'avais pas été à jeun. La lucidité n'élucide rien. Le mystère de la vanité reste intact. J'aimerais que ces poèmes fassent du bien, qu'ils servent de caillasse à la lapidation des flics et des médecins pour ne plus jamais subir le vice du policier et la santé du chirurgien. J'aimerais que ces poèmes soient le baroud d'honneur de ma résurrection. Je boxe un fantôme sur le ring de l'hiver et mes grands-parents m'envoient des mains de Fatma et des médaillons de la Vierge et je leur dis « Merde, papy, mamie, à quoi voulez-vous que ça me serve ?» Et durant cette réplique, je prends plusieurs nouvelles mandales. Je leur dis « Je n'ai connu ni la guerre, ni l'exil, ni la misère, mais vous m'avez transmis des blocs de douleur en égrenant votre indéfectible tendresse. » Je leur dis, vous pensez que mon fils échappera aux griffes de ma prédation? Mais ils sont déjà retournés à leurs anisettes, à leur préparation de poivrons, leur tour de France et leur bondieuserie.

La semaine prochaine, Une affaire turque, un film de Hüseyin Aydin Gürsoy. C'est un entretien avec Hüseyin Aydin Gürsoy. Paradise, un film de Jérémy Comte. Et nous parlerons également de livres. Très très bonne semaine et surtout, comme d'habitude, tenez bon.

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Dessous de scène, magazine de créatures radiophoniques, nous sommes ensemble pour une heure et demie. Une heure et demie, c'est le temps pour que 75 trains démarrent de la gare Saint-Lazare. C'est le temps pour que 5000 voyageurs transitent à la station Châtelet-Léal. C'est le temps pour que, de votre côté, vous inspiriez et expiriez 675 litres d'air, ce qui correspond peu ou prou au volume des chiottes dans lesquelles vous êtes peut-être actuellement. Une heure et demie, c'est le temps que la ministre de l'écologie démissionne et remissionne. Une heure et demie, c'est le temps qu'en France soit dispersé 87 kilos de glyphosate. Une heure et demie, c'est le temps que plusieurs centaines de personnes de la région de Bordeaux soient déplacées, relogées. On appelle ça le dérèglement climatique. On appellera ça peut-être bientôt des réfugiés climatiques. Sauf que c'est le temps aussi qu'à l'enclave espagnole de Ceuta arrivent des... On ne les appelle pas des réfugiés climatiques, on les appelle des migrants. Dessous de scène, magazine de créatures radiophoniques. Allez, quelques petits... Je me souviens que Gilles avait un jour renversé par erreur son terrarium où il élevait des phasmes, des araignées et des blattes. Il avait tout ramassé, sauf quelques œufs tombés entre les lattes du plancher. Il avait dû passer l'aspirateur avant de partir en vacances pour s'éviter la très mauvaise surprise de son retour, mais ce ne fut pas suffisant, il y en avait partout. Je me souviens que Patrick avait été l'un des premiers au village à avoir la télé. Faut dire qu'il l'avait câblé lui-même, lampe, gros condensateur, bobine et tube cathodique. Il en avait d'ailleurs construit trois. La première, installée dans le séjour, calée sur la deuxième chaîne. La deuxième, installée sous la véranda, calée sur la première chaîne. Et la troisième, dans sa propre chambre, calée sur rien du tout. Il n'y avait pas encore de troisième chaîne de toute façon, car elle s'obstinait à ne pas fonctionner. Et cette troisième télé finit d'ailleurs avec un bocal à poisson rouge à la place du tube cathodique. Je me souviens qu'on gueulait « Allô, allô, il y a de la merde dans le tuyau ». Je me souviens de Saint-Marin, Andorre, Liechtenstein, Nauru, Tuvalu, Saint-Martin, le Vatican, Palaos, Samoa, Antigua et Barbuda, Kiribati, Sainte-Lucie. Mais je ne connais personne venant de ces 12 pays, puisque à eux tous, ils ne représentent pas plus que 2 arrondissements parisiens. Ah si, quand même, si. J'ai eu 2 de mes anciennes élèves qui venaient de Monaco, et il me semble qu'au Vatican, il doit y avoir un mec qui s'appelle le pape. Je me souviens que quand Christian et Gisèle ont voulu s'installer à Liévin, ils ont fait bâtir sur un petit terrain en friche car on leur avait fait comprendre qu'un mineur ne pouvait pas habiter dans le quartier pour lequel il avait craqué. Et c'était celui des Porions. Et encore moins dans le quartier des Contremaîtres. Par la suite, 4 de leurs enfants ont fait l'école des mines de Douai et Gérard s'est ainsi vu proposer par les charbonnages un logement à l'autre bout de la ville de Liévin, 2 étages, avec un grand terrain, dans le quartier des ingénieurs. Je me souviens que la mère de Nicole avait été retrouvée par les employés du Carrefour, se promenant dans les rayons en répétant en boucle « Je dois faire les courses pour l'anniversaire de mon grand-père, je dois faire les courses pour l'anniversaire de mon grand-père » et tentant de calculer le total de ses achats sur une télécommande de téléviseur qu'elle prenait pour une calculette. C'est d'ailleurs sur l'étiquette au dos de cette prétendue calculatrice que la gérante de la supérette a pu lire le numéro de téléphone de l'EHPAD dont elle s'était barrée à 3 km de là. Je me souviens qu'on m'a traité de multiples fois de con, de pauvre con, de jeune con ou de vieux con, parfois dans le mauvais ordre chronologique, de sale con et même une fois, t'es proprement un sale con, de brave con, ah, j'y ai peut-être vu de l'affection, de fieffé connard, de grand con même quand j'étais petit, de petit con même quand j'étais juste balourd, et même de
petit con de la dernière averse, mais juste pour le plaisir entre émules de Brassens, de connards, de corneaux, de gros cons, de crétins parfois même alpins, d'andouilles et même de bougres d'andouilles, ça c'était en famille, de pauvres cons ou de pauvres types, une fois que j'avais le dos tourné, de face de paix ou de trou du cul même en vis-à-vis. D'ailleurs, on insulte, le trou du cul est petit, mais le tas de merde est gros. De ratés, de résidus de fausses couches, de raclures de baignoire, de tranches de cake, de triple buse, d'ectoplasmes, de moulins à gaufres, de bachibouzouk, de sapajou, de marins d'eau douce, d'australopithèques. Mais alors ça, c'était seulement par Yves, qui était un amateur lettré du capitaine Haddock. Je me souviens que Daniel disait, dans la vie, rien n'est tout à fait noir, ni tout à fait blanc. Et il ajoutait, sauf quand même le boudin. Je me souviens de Mouche ton nez et dit bonjour à la dame. Je me souviens que Kevin disait se sentir parfois comme une porcelaine dans un magasin d'éléphants. Ah si, si, si, dans cet ordre-là. Je me souviens que pour obtenir un statut pour l'organisation de spectacles, Patrick avait d'abord créé l'Association pour une pensée humaine et rationaliste, et avec un petit sourire, il a donné l'acronyme l'APPHR. Je me souviens de parler moustache de plexiglas. Je ne me souviens plus du numéro qu'il fallait composer sur un téléphone fixe pour connaître précisément le numéro du dernier correspondant qui avait tenté de vous joindre en votre absence. Je me souviens qu'après avoir découpé le roast beef au couteau électrique, ah, ça date ça, Elisabeth était venue demander à mes parents s'ils voulaient leur tranche dans la même assiette que les pommes de terre ou à part avec de la sauce. En repartant dans la cuisine, elle avait croisé Wolfon, son berger allemand, grondant de plaisir, et ce pour les champs, les babines. Mais elle n'avait plus retrouvé la viande dans le plat. Tiens, avec le recul, à moins que ce ne fût finalement une fable servie aux invités et qu'il n'avait jamais existé, ce roast beef à 190 francs. Je me souviens qu'après avoir sorti du réfrigérateur la tarte au citron meringuée et avoir découpé des parts, Noémie était venue nous demander qui voulait de la crème anglaise avec. En retournant dans la cuisine, elle avait croisé Zinzibule, son chat, vibrisses et moustaches couvertes de meringue et de chantilly, se léchant les pattes. La tarte au citron meringuée a fini sur le compost et nous nous contentâmes de la crème anglaise et encore... Pas très rassurée, n'était-elle pas restée à portée de coussinet ?

0: Marie-Paul Bell qui nous a quitté la semaine dernière, chanson des débuts de l'époque, Grisolia et Malé Joris. Je me souviens d'être allé une fois interviewer Marie-Paul Bell. J'avais dit à l'attaché de presse, bah écoutez, oui je passerai et je l'interviewerai le 24 après le spectacle. L'attaché de presse m'avait dit le 24, vous êtes sûr? Bah oui, ce qui est bizarre peut-être effectivement parce qu'on était au mois de décembre, ce qui fait que le 24 décembre était peut-être une date un peu particulière et de fait dans la salle, nous étions trois et au premier rang, il y avait justement Madame Malé Joris. Dessous de scène, magazine de créatures radiophoniques. En guise de créature, aujourd'hui, c'est on vous offre des textes. Et alors, Ariel est excusé parce qu'il accompagne Elsa et Gioelle qui se rendent en Italie. Donc Elsa et Gioelle sont également excusés. Sophie reviendra à partir de la rentrée. Donc si vous marquez avec des petits bâtons sur un calepin, eh bien vous en déduisez que dans le studio, il y a celui qui attrape toujours un livre avant de partir de chez lui. Et à mon avis, il en a quand même pas mal chez lui, c'est Michel. Salut Michel.
1: Salut. Oui, cette fois-ci, j'ai apporté un livre que je garde depuis longtemps. Ça s'appelle Manuel de l'arbre. Et c'était édité par le Touring Club de France. Et c'est l'édition de 1933. Alors, c'est la huitième édition, hein, 1933. C'est comme quoi, c'était un livre éducatif pour les écoliers. Et qu'à l'époque, on parlait des arbres aux écoliers dans les écoles. Ça, à mon avis, c'est plus trop le cas. C'est dommage.
0: Oui, heureusement, les arbres sont en train de revenir dans les cours d'école quand même. Ah. Il me semble que c'est une bonne initiative avec le temps qu'il fait. De mon côté, je vais rattraper le coup par rapport à une émission qu'on avait faite avec Jean-Daniel Belfond, qui était venu dans ce studio, a priori au départ invité par Laurent pour parler d'un bouquin qu'il avait sorti sur Anne Sylvestre, de la même façon qu'il avait précédemment sorti un bouquin sur Barbara l'ensorceleuse, Anne Sylvestre la sorcière. Mais pour l'émission en question, on s'était retrouvé à parler de choses et d'autres, à évoquer Chobby des Big Tabac et autres trucs de ce genre-là. Ce qui fait que le bouquin, on n'en a quasiment pas parlé, donc là, je l'ai rapporté par devers moi et j'ai rapporté également Coquelicot et autres mots que j'aime, un recueil de textes que Madame Beugras, Madame Sylvestre, a pondu dans le cadre d'une collection dirigée par Philippe Delerme. Donc c'est des petits détours par un choix de différents mots avec à chaque fois des petites digressions. Sylvestre, dessous de scène, Michel, je ne vais pas te donner tout de suite le micro parce que je vais en profiter pour passer un morceau que je t'ai réclamé, un morceau de
1: Gilles Mayer. Paroles et musique.
0: Voilà, et j'avais eu envie, il y a de cela 3 semaines ou quelque chose comme ça, d'ouvrir sur ce morceau, parce qu'on était sur la première, deuxième, troisième, quatrième vague de chaleur, de canicule, on appelle ça poliment le réchauffement climatique.

0: 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Et 37 degrés, c'est votre température intérieure. Mais maintenant, 37 degrés, c'est aussi votre température extérieure. Michel, qu'as-tu donc à nous proposer pour comme entrée?
1: Là, j'ai un petit récit, on va dire ça comme ça, parce qu'on parle aussi d'une éclipse prochaine, alors j'en profite. C'est donc issu de ce livre d'Émile Cardot, Manuel de l'arbre. La monnaie d'argent et l'éclipse. Le petit Paul se promenait avec son père sous l'ombrage des grands arbres qui entourent leur maison. Perçant la voûte obscure du feuillage, des rayons de soleil arrivaient jusqu'au sol et y formaient des taches rondes, brillantes, qui se déplaçaient à chaque souffle de la brise dans les branches. « Père, disait-il, c'est comme de la monnaie d'argent. Eh bien, mon fils tâche de la recueillir. » Et le petit Paul s'avançait, son tablier largement ouvert. Les taches remplissaient bien le tablier, mais dès que l'enfant voulait s'en aller pour apporter sa précieuse récolte, la monnaie brillante retombait au sol, sur le sol, et le tablier redevenait vide. Et l'enfant s'obstinait, tour à tour, se fâchant ou pleurant de ne pouvoir réaliser son désir. Quelques années plus tard, le père et l'enfant se trouvaient de nouveau sous le couvert des arbres. C'était le 30 août 1905, à 1h de l'après-midi, le jour de l'éclipse. Ils venaient d'observer celle-ci en regardant le soleil avec un verre enfumé. Paul s'écria tout à coup, « Père, regarde donc la singulière forme qu'ont aujourd'hui les taches de soleil. Oui, mon fils, elles ne sont plus rondes aujourd'hui, elles ont la forme d'un croissant, la forme même du soleil telle que tu viens de la voir sur le verre enfumé. La forme du soleil est partie masquée par le cône d'ombre de la lune et telle qu'elle apparaîtrait dans la chambre noire d'un appareil photographique. »
0: J'étais en train de caler un truc et j'ai oublié, je me suis fait surprendre, dessous de scène, magazine de créatures radiophoniques, parce que j'avais calé le grand chêne de Brassens, mais non, puisque finalement, on peut enchaîner là-dessus.
2: 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Philosophe, écoutez, cette phrase est pour vous. Le bonheur est un astre volage qui s'enfuit à l'appel de bien des rendez-vous. Il s'efface, il se meurt devant nous. Quand on croit qu'il est loin, il est là, tout près de nous. Il voyage, il voyage, il voyage. Puis il part, il revient, il s'en va n'importe où. Cherchez-le, il est un peu partout. 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

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Allez, les petits mots choisis par Anne Sylvestre. Un mot au hasard, allez, on ouvre en page 43. Réopold Sébastomur. Ma maman alsacienne possédait dans sa réserve de mots un nom. Un nom invraisemblable, comique déjà dans sa forme première. Était-ce le nom d'un personnage de roman ? Où l'avait-elle croisé ? En avait-elle entendu parler ? Mystère. Toujours est-il qu'elle l'avait gardé précieusement et le ressortait de temps en temps pour nous en faire un jeu. Comme disait-elle, elle l'avait fait souvent avec les amis de sa pension. Et de rire. Il s'agissait de Eusebius Knallwurm. Eusebius Knallwurm. Tourné dans tous les sens, le malheureux devenait ensuite Eusebius Knallwurm. Euseknal Vurmbius, Eubius Nalvesurm, Wurms Knalzebius, etc. au milieu d'éclats de rire. C'est dire que nous étions rompus à cette sorte de gymnastique. Mes deux frères, eux, s'étaient attaqués aux stations du métro parisien. Et auprès du noble Réopold Sébastomur, il y eut Strasny-Sainte-Bourg, Montparnu-Bienvenasse, qui ne sonnait pas mal non plus, la mode Pinel Grequet, Fény Chaliderbe et les chutes Beaumont me viennent encore facilement sur la langue. Ah, sans oublier Barchois Rochebès. Ça a de la gueule, non ? Le dimanche, avec ma petite sœur, on allait pique-niquer à Varmes-la-Mallée ou à Saint-Èche-la-Brenon, nommé parfois aussi Saint-Brèche-la-Tenon. J'ai moi-même perpétué cette tradition à la maison, avec mes filles réclamant couramment les plumes léguches ou le birtouchon, la momotte quinute ou le gras de platin, avant de m'en aller chanter à Charlesières-Méville ou à Fermont-Clairant. Le tout sans trompette ni bon tour.

0: Là, on est effectivement dans la veine assez loufoque d'Anne Sylvestre. Anne Sylvestre, ben tiens, d'ailleurs, oui, c'est au moment de son album Blonde que je l'avais interviewée. Après, je l'ai recroisée pas mal parce qu'elle allait beaucoup voir les spectacles des autres, mais ça avait mal commencé pour moi avec cet album parce que l'attachée de presse, appelons-la Michel ou Lou, s'était plantée, ce qui fait que j'attendais Anne Sylvestre. À l'époque, l'émission devait être le jeudi et moi le jour où je dois faire l'émission avec Anne Sylvestre, je l'attends au studio sur la butte Montmartre, là où étaient les anciens studios de Radio Libertaire, et je vois pas débouler d'Anne Sylvestre. Donc on fait l'émission à partir du disque en passant les morceaux, et puis dans la foulée j'appelle l'attaché de presse qui m'engueule immédiatement quand je l'ai au bout du fil et qui me dit: oui, Anne s'est pointée au studio et on lui a dit qu'il n'y avait pas d'émission, qu'est-ce que c'est que cette histoire. Et Anne Sylvestre s'était pointé au studio le mercredi alors que l'émission était le jeudi. Voilà, donc mon premier contact avec Anne Sylvestre fut un peu rapide, mais le deuxième contact, d'ailleurs il me semble que c'était un peu le cas pour tous les journalistes, on se retrouvait à être un peu envoyé bouler parce que immanquablement, allez, je lui sors, tiens, Anne Sylvestre, on t'a appelé la Brassens en jupon à une époque. Et elle me sort bien évidemment, oui, et je cherche toujours le Sylvestre en caleçon. Mais là où j'ai complètement gaffé, c'est quand je lui ai posé la question, mais Anne Sylvestre, comment as-tu fait pour conjuguer ta carrière et tes filles, puisque... Et là, elle m'a dit, si j'avais été un chanteur, tu m'aurais posé la même question. C'est bien triste que même sur Radio Libertaire, on pose cette question-là. Et effectivement, je me suis retrouvé tout con. Et autre mauvais souvenir, souvenir raté comme ça d'interview avec Anne Sylvestre, on se retrouve à parler de son deuxième visage dans le domaine de la chanson, les Fabulettes, qui faisaient la joie dans les différentes écoles, mais faisaient un peu la déception d'Anne Sylvestre, dans la mesure où quand elle faisait un spectacle, il y avait des gens qui rappliquaient avec leur gosse en disant: viens, on va voir la dame qui chante les Fabulettes, et s'attendait à ce qu'elle chante les Fabulettes, et là elle attaquait: qui c'est qui fait la vaisselle pour pas que ça se perde, qui c'est qui doit rester belle, les mains dans la merde, ça fait rien, on change rien, c'est toujours la faute à Ève, etc. Chanson militante s'il en est, etc. Et là, les petits-enfants étaient un peu surpris, rigolaient, mais bref, donc le visage Fabulette, Anne Sylvestre le mettait un peu de côté, et moi je fous les pieds dans le plat en lui disant: mais tu sais, moi j'ai beaucoup aimé tes Fabulettes quand j'étais petit. Et là elle m'a regardé en disant: bon Nicolas, tu as quel âge, qu'est-ce que tu me balances à la gueule, tu me donnes quel âge maintenant. Voilà, ça c'était mes contacts avec Anne, mais je vous passerai d'autres choses dans le cadre de l'émission d'aujourd'hui, mais évidemment un dessous de scène ne peut pas se faire sans un petit cadeau de Evelyne Blanche, non, une ligne blanche, non, Evelyne ou Jean-Marie, Evelyne et Jean-Marie, on va bien voir, non, là il me semble que c'est un poème de Marie Ordinis, de poèmes en gros, demi-gros et détails, proposé par Evelyne.
1: De Marie Ordinis, paume. C'est avec sa paume, cette colline déchiffrable, d'où prend racine le pouce opposable, n'est-ce pas, aux autres doigts issus de montagnes moindres, tourmentée de nervures bruyantes. C'est avec sa paume, les doigts rassemblés, ne pas pointer l'index, ne pas écarteler les doigts en des gestes répertoriables. C'est avec le socle de la main, pressant tes yeux, brûlant de larmes, qu'il apprivoisera ton visage. Marie Ordinis.
0: Voilà, un texte de Marie Ordinis que j'ai connu par l'intermédiaire de Vincent Jarry. Vincent Jarry qui m'a fait connaître Evelyne et Jean-Marie, puisqu'ils s'étaient associés à certains de ses spectacles à Arcueil et ailleurs, et au feuilleton qu'il nous livrait sur l'antenne de Radio Libertaire, Les belles rencontres entre la princesse Panthère Douce et Laëde Le Gland. Et c'est par l'intermédiaire de Jean-Marie que j'ai connu Michel. Ben Michel, tu es là dans le studio avec un livre devant toi, je t'en prie.
2: Oui, alors le seul lien avec la chanson d'Anne Sylvestre de tout à l'heure, c'est que je parle de l'histoire des forêts de France grâce à un livre très, comment dire, très scolaire, hein, je vous le préviens tout de suite. Hein. Mais au moins, ça avait le mérite d'exister en 1933, et c'était la 8e édition. Alors voilà. Pendant longtemps, dans nos pays européens, et notamment en France, on a négligé d'appliquer aux forêts ce principe de l'aménagement. Les grands massifs forestiers, qui dans l'ancienne Gaule couvraient la majeure partie de son territoire, étaient livrés au pillage de tous, non seulement leurs limites reculaient sans cesse, mais par l'abus des exploitations et le ravage des troupeaux, et parfois du gibier, leur production ligneuse allait sans cesse en s'amoindrissant. Il faut un siècle et plus pour former un arbre. Que devient dès lors un massif de haute futaie si, après l'exploitation, on ne lui laisse pas le temps de se reconstituer, ou si les animaux, bétails et gibiers viennent sur le parterre de la coupe brouter tous les jeunes plants qui tenteraient de se développer. Le bois se transforme peu à peu en un fourré de broussailles et en une lande stérile. Et la source de tous ces profits et salaires que donne la forêt est pour longtemps tarie. Heureusement, des plaintes commencèrent à s'élever en France contre ces destructions imprudentes. Écoutez ce qu'en a dit un homme dont vous avez appris à connaître le nom, un des grands noms de notre pays, Bernard Palissy. C'est, dit-il, non une faute, mais une malédiction et un malheur à toute la France, parce qu'après que tous les bois seront coupés, il faut que les arts cessent et que les artisans s'en aillent paître l'herbe, comme dit Nabuchodonosor. Ces plaintes finirent par être entendues, peu à peu. L'autorité royale, les pouvoirs seigneuriaux et les parlements de province rendirent des ordonnances ou édictèrent des règlements pour faire cesser les abus. On organisa les maîtrises forestières, dont les officiers avaient charge de régler et de surveiller les exploitations, de réprimer les délits. Un peu d'ordre naquit peu à peu de ces sages mesures que deux grands ministres cherchèrent à rendre plus efficaces et à compléter. Sully, par ses sages prescriptions, et Colbert, par sa fameuse ordonnance de 1669, qui fut notre dernier code forestier. C'est Colbert qui, dans sa préoccupation de développer notre marine, est frappé de la difficulté de plus en plus grande qu'elle rencontrait pour se procurer les bois nécessaires à la construction de ses navires, prononça la parole célèbre « La France périra faute de bois ». De grands savants, Duhamel de Monceau, Réaumur, Buffon, des officiers,

0: tente révolutionnaire en laissant les bois livrés sans défense à la convoitise des populations riveraines vint encore aggraver la situation, et si quelques mesures réparatrices furent prises sous le consulat et le Premier Empire, les grandes guerres qu'eut à soutenir la France à cette époque en neutralisèrent en partie les effets. Il faut en venir jusqu'aux dernières années du gouvernement de la Restauration pour que des dispositions législatives vraiment efficaces soient prises en vue de modérer le défrichement des bois particuliers et d'appliquer aux forêts de l'État, des communes et des établissements publics une gestion régulière basée sur les principes de l'aménagement et de la sylviculture. En 1824 fut créée l'école forestière de Nancy. Les noms des deux grands forestiers, Lorenz et Parade, sont attachés à la fondation de cet enseignement. En 1827 fut promulgué le Code forestier qui prescrit l'aménagement de toutes les forêts publiques, organise leur gestion et leur surveillance et édicte des peines pour la répression des délits forestiers. Voilà.
1: C'est vieux tout ça.
2: Quand je serai vieux, je serai un arbre vieux, décharné dans l'air. Je serai un vieil arbre solitaire. Solitaire, comme cet homme

Radio Libertaire 89,4 MHz, ça c'était un extrait d'un album de Gilles Elbaz qui s'appelle précisément Le Miroir de l'Arbre. Je me demande si c'était pas même un double album à l'époque, en 1972, avec Siegfried Kessler pour l'accompagner. Gilles Elbaz qui adorait effectivement les musiques bizarres, diront certains, le jazz qu'il avait découvert quand il était enfant en Normandie avec les troupes américaines qui stationnaient là. Et Gilles, ben, c'était un grand tortureur de mots, un grand magicien des choses bizarres. Et ben, je ne puis que regretter de ne l'avoir pas connu assez longtemps. Allez, Dessous de scène, magazine de créatures radiophoniques. Comme je vous le disais, pour ma part, je me promène dans Coquelicot et autres mots que j'aime d'Anne Sylvestre avec, allez, au hasard, page 119, le mot grenouille. Il est amusant, composite, ce greu comme un grondement, suivi de nouille à la sonorité molle, fluide et résolument comique. En lui cherchant une rime, on tombe parfois sur des choses hilarantes et déconseillées. Le mot lui-même, grenouille, est évocateur. On pense à une petite chose verte qui fait des bonds de nénuphar en nénuphar, qui fait des ploufs, qui hante les dessins animés et les livres pour enfants. Et

Pour moi, il en fut tout autrement. Ma première grenouille fut comme un cauchemar. Je m'en souviens encore avec horreur. Je devais avoir 11 ans et je passais mes vacances dans un petit village au bord de la Saône. Je m'en allais retrouver ma copine Josette, la fille des voisins. Je la trouvais avec sa mère sous le hangar où, sur une table en bois, elle préparait des grenouilles. C'est-à-dire qu'avec un couteau, elle les tranchait par le milieu pour ne garder que les fameuses cuisses, laissant la tête et les pattes avant de continuer d'avancer, traînant derrière elle les entrailles sanguinolentes. La petite parisienne que j'étais se sauva, blême, le cœur faisant le yo-yo sous les moqueries de la fermière. Par la suite, apprenant ma mésaventure, on s'ingénia à me glisser des grenouilles dans les poches, dans le cou. Avec le recul, je pense avec tristesse qu'il est trop facile de créer une phobie chez un enfant sensible, et ce sont véritablement des tortures qu'on lui fait endurer en se moquant de lui. Je ressens encore le frisson de la petite citadine, si peu préparée à ces brutalités campagnardes. Cependant, pas rancunière, ça ne m'a pas empêché de glisser ces bestioles dans mes chansons. Elles sont si jolies quand elles ne sont pas réelles.

0: C'était notre séquence Anne Sylvestre avec la petite hirondelle. Nous allons appeler le standard SVP 1111 pour savoir, RL est à vous, nous sommes le samedi après-midi, pour savoir quelle est la catégorie qui maintenant vient en tête dans vos sélections. Nous avons la catégorie polar, mais ça viendra en fin d'émission vers 17h avec Bulle Noire en compagnie de Robert. Mais pour l'instant, dans la catégorie poésie, vous aviez le choix entre les mystères de l'Ouest amicalement vôtres ou un poème proposé par Jean-Marie Blanche. Nous appelons SVP 1111 avec Bernard Gollet pour savoir ce qui a été choisi par nos auditeurs. Allô, allô, c'est à vous. Qu'est-ce qui est Jean-Marie Blanche? Eh bien, nous écoutons tout de suite Jean-Marie Blanche sur l'antenne de Radio Libertaire.
1: 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Je croule sous le poids de mes paroles. Des mots ont pris la place de ma chair. Des mots, lequel de vous est celui qui m'immole? Mots carnivores dont je fais mon univers. Le mot qui court, le mot qui dort, le mot qui plane, cherche dans le silence un visage à voler. J'en possède un qui rampe, c'est le mot iguane. Tous les mots innocents m'empêchent de parler. Je dis le mot azur, c'est ma sainte révolte. Je dis le mot planète et c'est mon désaccord avec moi-même. Oh oh, que ma rage est désinvolte. C'est du mot que j'attends l'excuse de mon corps. Les mots sont capricieux. J'aime le mot presqu'île. Je le prononce et c'est déjà un animal, une fleur, une pierre. Où est mon domicile? Dans le verbe, la chose ou mon chaos natal?

0: Je ne veux plus me taire. J'écris. J'apprends la poésie par la terreur. J'écris, comme le veut mon seul vocabulaire. J'écris, j'écris, j'écris les mots des déserteurs. Pire ou faussaire, c'est par vous que je survis. Vous êtes ma grandeur dans cette déchéance. Mot redouté, que diriez-vous ce que je pense? Allez, répondez! Répondez! Moi, je n'ai plus d'avis. Je nais. Et je dois mourir. Mais faut-il que je meure avant ma vie? Avant ma mort, à chaque pas, mot grave, mot sérieux, vous ne cachez qu'un leurre. J'ai-je abusé de vous? Je ne vous comprends pas. Je vais mourir. En attendant, où vais-je, moi qui ne peux sortir de mon poème obscur? C'est ma prison. Je la prolonge ou je l'abrège en moi-même. Et j'ai construit ce mur. Je me suis retrouvé dans un mot, tramontane. C'est lui qui raccommode un univers brisé. Je n'écris plus pour l'érudit, pour le profane. J'écris par vice. Je suis trop civilisé. Je me suis retrouvé dans le mot Mirabelle. Il mord dans le soleil comme on mord dans un fruit. Je n'écris pas pour le poète, le rebelle. J'écris par insolence. Et je me sais gratuit. Je me suis retrouvé dans le mot bastingage. C'est lui qui me promet le cœur de l'infini. Je n'écris pas pour le prophète, pour le sage. J'écris pour me blesser. Je veux être puni. Alain Bosquet.
1: Et voilà, ça c'était le petit cadeau de Jean-Marie qui nous écoute depuis Aise et qui nous envoie ses collaborations depuis Aise. Enfin, ça avait été réalisé, enregistré dans nos studios il y a de cela quelques années. À l'époque, on avait nos musiciens avec nous. Aise qui, je le rappelle, est dans la banlieue d'Antibes, si je crois à la chanson de Bobby Lapointe, puisque Antibes, ça me mettait pas à l'aise, moi qui serais plutôt pour. Dessous de scène, il est 16h24, Michel, nous continuons avec ce traité.
2: J'avais un truc qui m'est venu à l'esprit tout à l'heure quand tu parlais des grenouilles, parce que je suis un petit peu historien à mes heures, mais alors il faut vérifier les sources, hein, parce que j'ai tendance à faire ma petite cuisine. Mais il se trouve que les Anglais nous appellent les froggies, bon, enfin bref, etc. Alors je me suis demandé pourquoi en vrai, et puis je me suis aperçu que Charlemagne, son blason, c'était trois grenouilles. Et ça dulciné de l'époque, j'avais dit, tu trouves pas que des grenouilles, c'est pas terrible, Bon, tu pourrais pas avoir une meilleure idée. Et puis, il voulait pas. Ça le dérangeait de changer ce symbole qu'il trouvait. Qu'il aimait bien les grenouilles, quoi. Alors, il y a un artiste qui lui a conseillé d'effacer le bout des pattes. Et puis, c'est devenu ce qu'on appelle une fleur de lys aujourd'hui. Et vous verrez que si vous effacez le bout des pattes d'une grenouille, vous obtenez une fleur de lys. Enfin, une fleur de lys. Mais une fleur de lys, ça ressemble pas du tout à ça, en fait. Ce qu'on voit, ce qu'on appelle une fleur de lys, c'est plutôt une fleur d'iris. Mais enfin, bon, ils ont appelé ça une fleur de lys, quoi. Et donc, est-ce vraiment vérifiable, tout ça? Est-ce que d'autres historiens aussi, aussi forts que moi avaient découvert le poteau rose? Je ne sais pas. Mais enfin, je vous offre un petit peu mes rêves, comme ça, en prime.
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2: Et donc, j'avais reçu un message d'un ami qui m'a parlé encore des forêts. Alors, c'est marrant, il ne m'a pas dit qu'il l'avait écrit. Alors, c'est peut-être lui, mais ça m'étonnerait. Alors, voilà. Il s'agit de se plaindre de ce qu'on fait. Parce que les forêts d'aujourd'hui... D'ailleurs, ce qui a cramé... En Gironde, c'est pas des forêts, c'est des plantations d'arbres absurdes, mais c'est pas, ça s'appelle pas des forêts. Bon, et puis en plus, quand on voit que c'est en débroussaillant avec un moteur thermique qu'on a déclaré le feu, faut le faire quand même. Alors voilà l'article en question. Alors que la France panique et brûle sur des incendies historiques qui ont déjà réduit en cendres 115 000 hectares de territoire, le bal des hypocrites est ouvert. Comme à chaque catastrophe, les discours officiels s'empressent de désigner des boucs émissaires, commodent la malveillance des quelques pyromanes, le manque d'éducation des citoyens ou d'absurdes réglementations écologiques qui empêcheraient le nettoyage des forêts au printemps. Ce rideau de fumée politique a un but précis, masquer un scandale d'État et un capitalisme de connivence qui porte une responsabilité biophysique directe dans le désastre actuel. La cause structurelle et criminelle des méga-feux, c'est la poudrière que vous avez construite sur les 17 millions d'hectares de forêt que compte la France. Plus de 7 millions sont des monocultures strictes qui ne méritent même pas le nom de forêt. Pire encore, près de 3 millions d'hectares sont des plantations industrielles de résineux à haute combustibilité, des essences pyrophiles comme le pin maritime et le Douglas. Pour rendre l'échelle de ce désastre visuel, c'est l'équivalent de la superficie de la Belgique qui a été transformée en combustible sur pied sur le sol français. La science et l'observation du vivant démontrent la mécanique implacable de ces usines à bois. La pluie est interceptée par la canopée constante et peine à recharger les nappes, y compris en hiver. Au printemps, ce feuillage persistant bloque la lumière et la chaleur au sol, paralysant l'activité biologique. La décomposition de leur litière acidifie, déstructure la terre en provoquant le lessivage des nutriments essentiels comme le calcium. Faute de décomposition par les micro-organismes, cette couche d'aiguilles inflammables s'accumule indéfiniment au pied des arbres sans s'intégrer. Ajoutez à cela un assèchement profond du sol, une biomasse saturée de résine et d'émissions de terpènes volatiles et un alignement monospécifique continu de ces centaines d'hectares, vous obtenez les conditions physiques idéales pour la perte de contrôle total de feux gigantesques, les parcelles de forêt anciennes et diversifiées de feuillus qui recyclent l'eau et agissent comme des climatiseurs régionaux ont été balayés. Les statistiques européennes sont sans appel. Ce modèle industriel de conifères purs présente un risque d'inflammation accru de 300%, double la probabilité statistique de destruction totale du massif et engendre une vitesse de propagation des flammes 5 à 10 fois supérieure à celle des forêts de feuillus. Ce crime écologique a été financé par l'argent public. Le récent plan de relance forestier de 200 millions d'euros, prétendument conçu pour adapter les forêts au climat, s'est transformé en tiroir-caisse pour les lobbies de la sylviculture intensive. Les chiffres du rapport de l'association Canopée sont accablants. 87% des projets financés ont été des coupes rases. Dans 42% des cas, l'État a payé des multinationales du bois pour raser des forêts de feuillus complexes et saines pour les remplacer à 83% par des monocultures de résineux. Des géants de la filière ont dicté les critères d'éligibilité dans les comités ministériels pour capter les subventions, tandis que le ministère de l'Agriculture religieux refusait toute transparence sur les localisations des parcelles sacrifiées. En parallèle, l'État désarmait méthodiquement la surveillance et les services de secours. L'Office national des forêts, ONF, pilier historique de la gestion publique des massifs, a été saigné à blanc. Près de 40% des effectifs ont été supprimés en 20 ans, retirant du terrain les agents indispensables au diagnostic précoce, des départs de feu et de l'entretien des lignes par feu. De leur côté, les sapeurs-pompiers dénoncent le gel de leurs moyens structurels et la réduction budgétaire de la protection civile. Les soldats du feu, en sous-nombre chronique, sont envoyés face à des orages de feu indomptables créés par la seule géométrie industrielle. Pour couronner le tout, la hausse globale des températures mondiales et l'intensification des dômes de chaleur estivaux sont venus frapper ce territoire déjà fragilisé, multiplier le combustible inflammable, saboter la prévention humaine et ignorer l'assèchement de l'air. Voilà la formule mathématique de l'irresponsabilité. Vous avez soumis la gestion du territoire à une équation systémique suicidaire à trois paramètres où tous les curseurs ont été sciemment poussés vers l'emballement. Le CO2 atmosphérique mondial n'est pas le seul coupable des dômes de chaleur. En détruisant la fonction éponge des sols et la capacité de climatisation du vivant au profit d'intérêts financiers à court terme, vous avez détruit le cycle local de l'eau. La seule transition climatique qui va et commence par l'arrêt immédiat des coupes rases, le démantèlement des monocultures industrielles et la réintroduction massive de forêts mixtes et de systèmes agroforestiers diversifiés. Il est temps de réparer l'éponge terrestre.
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Colette Madny en 1991 sur l'album Kevork ou le délit d'errance, où elle avait décidé, le temps d'un album, de parler des pintades et de glisser vers d'autres thèmes comme ça. Colette Madny, notre grande chanteuse avec une voix de blues, et finalement, je me rends compte, il y a des gens qui vont vous dire, oh, mais c'est chiant, qu'est-ce qu'elle chante là comme ça, elle nous raconte des trucs qui se passent, les multinationales déboisent, et puis ces mêmes personnes sont capables d'écouter un blues sans comprendre les paroles derrière, et si finalement vous leur filez une traduction de ce qui a été chanté dans les années 20, dans les années 30, etc., ben vous vous rendez compte que ces gens qu'ils admirent, dont ils disent « Ouah, c'est génial, il a une super voix et tout », et ben ils chantaient justement l'univers qui les entoure. Allez, j'ai effectivement rapporté le bouquin de Jean-Daniel Belfond, Anne-Sylvestre la magicienne, c'est paru chez un éditeur qui doit être en Normandie, puisque c'est le Cherche Midi, et je ne puis m'empêcher de faire le calembour stupide du Cherche Midi à 40 ans. Mais bon, bref, Jean-Daniel Belfond a sorti Anne-Sylvestre la magicienne, il y a de cela quelques mois, on l'avait reçu, mais on n'avait pas beaucoup parlé de ce livre, un livre qui est vu de manière, qui raconte la vie d'Anne-Sylvestre de manière subjective, c'est toujours comme ça que c'est le plus intéressant, c'est-à-dire que Jean-Daniel va pouvoir s'impliquer un petit peu dans tout ce qu'il nous raconte. Allez, je choisis le chapitre 12, Sorcière. Évidemment, vous vous doutez de quelle chanson ça peut se retrouver à parler. En octobre 1975, Anne-Sylvestre tient l'affiche du Théâtre Montparnasse pour 4 semaines. Quelque chose a changé, certes, elle se produit toujours sur scène avec Henri Drou à la contrebasse et n'abandonne pas la guitare, pourtant il y a du neuf. Il suffit de regarder la couverture de son nouveau 33 tours pour comprendre. Anne a changé de ton, de registre pour l'album précédent. Elle avait choisi une photo de scène intime, élégante, cosy. Pour ce deuxième 33 tours des productions Sylvestre, le registre est champêtre. Au verso de l'album, Anne est assise dans l'herbe, en jean, chemise en lin, col mao, foulard bandana sur la tête. Un clin d'œil à l'écologie qui a eu pour la première fois un candidat à l'élection présidentielle de l'an passé, René Dumont. Cerne plie autour de la bouche et du nez, Anne ne cherche pas à dissimuler son âge. Elle a fêté ses 40 ans l'année précédente. C'est un choix aussi d'apparaître vraie, sans apprêt, telle qu'elle est. Pas de sourire, il n'y en a jamais eu. En couverture d'un album depuis ses débuts, il faudra attendre Gémeaux croisés en 88 pour la voir joyeuse sur une couverture de vinyle. Pas de désir de séduire, de dissimuler, de jouer les affables. Ce qu'Anne a à dire est trop grave, seule la vérité est supportable. La deuxième surprise est l'inspiration. L'album, Une sorcière comme les autres, est peut-être le plus beau, le plus lumineux qu'elle ait donné depuis ses débuts, un ravissement. Cette inspiration coïncide avec un style nouveau, délibérément offensif. Anne, qui n'avait jamais affiché d'engagement politique marqué, est devenue, la chose est évidente, une militante. La cause défendue porte un nom, féminisme. Entre les chanteuses objets et les chanteuses à message, Anne a choisi son camp. Son apparence sans fard l'atteste, pour elle est venu le temps de dire ce qu'elle a sur le cœur. La première chanson de l'album passe souvent en radio. Une sorcière comme les autres résume des siècles d'oppression des femmes et est en passe de devenir l'hymne de combat féministe. Une chanson monument, 7 minutes. Anne déclarera souvent qu'elle déteste cette version trop longue, enregistrée avant d'avoir été frottée au public. Elle l'ignore alors, mais elle vient d'écrire la chanson la plus importante de sa carrière. Celle qui fait la césure entre l'artiste des 15 premières années, la mélodiste dont la verve et les refrains ravissaient l'oreille, et la femme accomplie, à la veille d'élaborer, dans les 45 ans qui suivront, une œuvre dense, riche, signifiante, essentielle. C'est la chanson passeport, la chanson de référence, le chef-d'œuvre d'une vie, celle qui sera désormais sa signature. Une chanson intime, où les traumatismes de l'enfance ressurgissent, celui du père emprisonné qu'elle ira voir à Fresnes, semaine après semaine, celui du frère aîné qu'elle a vu partir au bas de l'escalier en 1944 et dont elle attendra toute sa vie l'improbable retour. « J'ai usé de mes prières les barreaux de vos prisons. Quand vous mouriez sous les bombes, je vous cherchais en hurlant. »
un hymne à la femme, à la sorcière dans toutes ses incarnations. Vierge, putain, Jeanne d'Arc ou Margot, la bûche et le feu, sorcière dans l'acception tendre et puissante que ce mot revêt aux yeux d'Anne. Un poème à la musique élaborée, pas moins de 5 thèmes mélodiques se succèdent, alternance de douceur et de violence, de colère et de désespoir. Une fresque qui déroule 10 siècles d'oppression depuis le Moyen-Âge. Si cette chanson marque les esprits, c'est aussi par sa richesse, ses entrées multiples. Elle vous secoue, elle vous émeut. Quand elle chante « Ce n'est que moi, c'est elle ou moi », là, je suis renversé, je ne tiens plus debout. Ce tout, ce son, le texte, la voix qui forme une sorcière comme les autres, je le prends comme un cadeau. À vous, son amie, la chanteuse France Léa. Lucien Rioux, qui tient la rubrique Chansons du Nouvel Obs, conclut avec ces mots simples, ces phrases sans emphase, elle vient de composer une des grandes chansons de ce demi-siècle. S'il est un qualificatif qu'Anne ne désavouera jamais, c'est l'épithète de féministe. À chaque artiste, une cause, un sens à donner à sa vie, à son œuvre. La cause des femmes est sans doute celle qui a forgé son identité d'artiste. Anne est une sorcière, comme les autres, mais un peu plus que les autres. Elle a inventé l'expression qui s'est épanouie dans cette chanson cathédrale. L'oppression séculaire qu'ont subi les femmes, leur rôle de ventre, confié à la perpétuation de l'espèce, cette oppression, donc cette fatalité sur laquelle coulent les siècles, sans qu'elles puissent prendre en main leur destin, cette prédominance de l'homme en une société patriarcale où elles n'ont pas la voix au chapitre. Une colère rentrée, larvée, qui ne dit mot. Depuis sa toute première chanson avouée, porteuse d'eau, elle est là, en filigrane, dans les chansons restant à écrire comme dans celles qui ont déjà pris forme. Anne n'a pas une vocation de tribun. Elle ne saurait à elle seule faire renaître un mouvement de contestation. Elle n'est pas une suffragette. Si elle réunit des spectateurs, c'est pour partager des émotions, pas des appels à l'insurrection. Comme un non-dit, une auto-censure, son état de fille de collaborateur lui impose-t-il une réserve, comme si elle n'avait pas le droit d'avoir ses propres idées et de les clamer par guitare interposée. Si la parution des lauriers du lac de Constance en 1974 a révélé le passé de sa famille, ce passé qui l'oppresse toujours est trop tôt encore pour en faire état, et par là même de s'en affranchir. Il lui faudra encore 20 ans avant d'en parler sans peur. Or, à partir de 1968, de l'apparition des premiers mouvements dans le signage du Women's Lib américain et du planning familial français, le regard des femmes change. Il est déjà étrange qu'en France, patrie des libertés, il ait fallu attendre 1944 pour que les femmes puissent voter, alors qu'en Allemagne, elles ont acquis ce droit en 1908, et même pour la Finlande, 1906. Avec une sorcière comme les autres, Anne impose une facette de sa personnalité, un versant qui comprend aussi bien Éléonore, mon mari est parti, que Prier pour la terre, des chansons qui disent plus long qu'on en a retenu. Je ne récuserai jamais le terme de féministe. Je l'ai été, je le suis, je le serai encore. Je n'aime pas ces mots en iste, mais il n'y en a pas d'autre à la place. Je suis une femme qui avance, témoigne, et je n'abandonnerai jamais cela. 20 ans plus tôt, quand on l'interroge sur le féminisme, elle se cabre. On a tellement dit que les femmes féministes, c'était des moches, des vilaines, des stériles, etc., que ça fait très peur, le féminisme. On le manie avec des pincettes. Parfois, les gens viennent me demander avec précaution si je suis du MLF. Je réponds qu'on ne s'inscrit pas au MLF, parce que ce n'est pas un parti. Mais quand on est une femme et qu'on est en mouvement, on va naturellement, forcément, vers une libération. Dans mes chansons, j'essaye de présenter ça simplement et les gens ont un peu moins peur. Mais il arrive un moment où, sans renier les autres et soi-même, on ne peut pas dire « Moi, je n'en suis pas ». Oh, regrette. Moi, je suis sur le bateau. On ne va pas, quand on est sur le pont, renier les moteurs du bateau.
Avec le recul, elle estime s'être inscrite dans l'ère du temps. Ces chansons, je les ai écrites à une époque où il y avait comme un faisceau d'écriture qui se retrouvait. Je pense à des écrivains comme Marie Cardinal, Benoît de Groux, Annie Leclerc. Le mouvement des femmes se retrouvait dans les choses que l'on écrivait. Tout ça se rejoignait, on disait les mêmes choses. C'était une sorte d'imprégnation. Avec une sorcière comme les autres, j'ai rendu compte d'une série de choses, d'idées, de pensées, de sentiments que les femmes mettaient au jour. Quel rôle jouèrent les chansons d'Anne Sylvestre dans le mouvement féministe? Interrogée, Benoît de Groult, romancière qui fut proche d'elle, estime qu'elle en dit parfois autant en quelques lignes sur nos angoisses, nos nostalgies ou nos enthousiasmes que bien de savantes analyses. Toutes ces paroles font sourire, réfléchir, s'attendrir et souvent les trois à la fois, avec légèreté mais aussi lucidité, sur un ton goguenard mais qui n'exclut pas la tendresse ou la poésie, elle réussit à aborder tous les aspects de la vie d'aujourd'hui, celle des femmes surtout. Quand on demande à Anne si les luttes féministes des années 70 et 80 ont abouti, elle montre un certain scepticisme. Il y a eu des acquis sur des choses précises, mais on continue à dire aux petits garçons « pleure pas comme une fille ». On continue à dire aux filles qui veulent bricoler « ah non, non, non ». À travail égal en France, les femmes continuent à être moins payées. Dans les mentalités, ça n'a pas changé. On continuera à faire des plaisanteries grossières sur les femmes et tout le monde rira. C'est ce qu'elle exprime en 81 dans Xavier. Chanson où un garçonnet qui berce un ourson est sommé par l'entourage de la maman de troquer sa peluche pour une auto sous peine de voir surgir un avenir peu viril. Et l'enfant d'utiliser à sa façon le bolide en faisant « fais dodo à l'auto ». Non, nous dit Anne Sylvestre, ne contrarions pas nos enfants au nom de valeurs arbitraires, n'entravons pas leurs besoins de tendresse, un mouflet tendre, pas davantage qu'une fille au comportement de garçon manqué, ne devient pas tout à coup un adulte à la sexualité hors de la norme. D'autres chansons sont des réponses mordantes à des siècles de domination masculine. La vache engagée, ce millésime 75 proclamé année de la femme, preuve s'il en fallait que ces messieurs avaient soudain senti l'urgence de songer au sort de l'autre moitié de l'humanité, sonne comme une réplique mordante à cette initiative. Les vaches ont une âme aussi, c'est le laitier qui me l'a dit. À cette mise en parallèle entre les revendications des femmes en lutte et celles des bêtes à cornes, Anne adjoignait une fausse chanson à boire, Java d'autre chose, montrant la prétendue vertu des maris et le sort peu enviable de leurs femmes. Et parlons de Jean-Baptiste, bon époux, bon catéchiste, qui aime tant ses enfants qu'il en fait deux tous les ans. Une chanson pour dire la difficulté de vivre à deux et de s'aimer dans la durée, Mariette et François, une autre parce que l'amour n'est pas toujours réciproque, l'éternelle histoire, et l'enfant qui pleure au fond du puits. Un des chefs-d'œuvre d'Anne Sylvestre sur une mélodie bouleversante, c'est relatif à l'enfant que l'on a à l'intérieur de soi et à l'intérieur de l'adulte qui regrette sans doute les choses, explique-t-elle. Une chanson composée au moment où sa mère est plongé dans le coma. Chanson dont, chose rare, elle modifiera les deux derniers vers plus tard pour qu'elle s'achève sur une note moins sombre. L'enfant qui pleure avait promis de garder le cœur tendre. Oh, s'il vous plaît, murez le puits. Je ne veux plus l'entendre. Ça devient surtout ne murez pas le puits. Il est temps de l'entendre.

0: Eh bien, si vous avez bien suivi, ça c'était la version d'origine. Dessous de scène, il est 16h52, dans 8 minutes sur l'antenne de Radio Libertaire, ça sera Bulle Noire, et je ne sais pas, je n'ai pas la confirmation, s'agira-t-il d'une émission consacrée aux zombies? Nous découvrirons cela dans 8 minutes, plus 2 minutes 17 de générique. Michel, as-tu un dernier texte à nous proposer?
1: Je ne sais pas trop. J'ai des petites phrases là qu'ont écrit certains hommes au sujet des forêts. Par exemple, Onésime Reclus qui disait « Le salut de la montagne est dans le reboisement, le salut des plaines est dans le reboisement, le salut des rivières est dans le reboisement, le salut de la terre est dans le reboisement. » Comme quoi, et c'était marrant parce qu'il y a une époque où vraiment ça préoccupait beaucoup plus les gens, ils se rendaient beaucoup plus compte, ils voyaient disparaître les forêts, et maintenant on a l'habitude qu'elles soient plus là, mais c'est assez horrible. D'ailleurs, il y a un coup, alors là c'est bizarre d'en arriver là, il y a un couplet, vous allez deviner de quelle chanson il s'agit, un couplet qu'on n'a pas l'habitude de chanter. Je vous mets la musique. Arbre chéri, deviens le gage de notre espoir et de nos vœux. 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Qui a deviné de quelle chanson il s'agit ?
0: Michel, tu aurais dû apporter ton banjo pour nous la faire.
1: C'est-à-dire que je viens de découvrir ça dans le bouquin maintenant, oui. Ça sera pour la prochaine fois, alors d'accord.
0: Bon, ben, on va bientôt se quitter et céder l'antenne à Bulle Noire. Mais comme j'avais promis quand même au début de glisser un grand chêne de Tonton Georges, mais malgré tout, allez, je vous le glisse, il me semble, en version venant de l'autre côté des Pyrénées.
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Le grand chêne de Tonton Georges, mais par Horacio Servan en 2021, version espagnole, effectivement. Dessous de scène, magazine de créatures radiophoniques, c'est effectivement tout pour aujourd'hui. On se retrouve la semaine prochaine. Et je vous rappelle que le temps de cette émission, une hirondelle a bouffé 180 insectes, 51 chiens et chats ont été abandonné et vous avez sécrété 5 centilitres de salive, c'est-à-dire l'équivalent de 2 verres à whisky, ce qui signifie que vous allez sécréter un petit peu plus de 2 verres à whisky le temps de bulle noire.

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1: Bonjour à tous, c'est bien un bulle noir un peu particulier, un bulle noir de 1er août d'une certaine façon, un bulle noir qui va être consacré aux robots dans la littérature de science-fiction, au cinéma, et puis un petit peu dans la bande dessinée, et puis aussi les collections de robots, puisque la dernière fois, nous avions Didier Serplet avec nous, qui nous a parlé longuement de sa collection de robots, et qu'il a une très très jolie collection, du reste. Et alors, les robots, c'est globalement dans la littérature fantastique, dite de science-fiction, que l'on retrouve le monde des robots, ou la littérature, ou la bande dessinée, ou le cinéma, ou les nouvelles, évidemment, et la musique, évidemment, parce que les morceaux que nous avons choisis ont tous trait aux robots. Alors, les robots chantés par Kraftwerk ou par Jacques Higelin. Vous entendrez donc une sélection durant ces deux heures d'émission consacrée aux robots. Mais, comme c'est de la science-fiction, on va citer le Jacques Sadoul, un grand expert, qui, dans son histoire de la science-fiction moderne qui était parue chez J'ai lu, le domaine anglo-saxon, il nous présentait ce que c'était la science-fiction, et je lis juste le texte qui correspond à sa vision et ce que c'est pour lui que la science-fiction. Alors, là, d'une part, avant d'écouter peut-être ce que raconte Jacques Sadoul, on va ouvrir en musique, parce que le petit Nicolas me fait un signe me disant « ça serait bien de commencer quand même par un morceau de musique, t'en mets jamais ». Et donc, on va écouter Science Fiction, justement, un morceau de la comédie musicale que vous avez sans doute vu, qui est le Rocky Picture Horror Show. Je l'ai peut-être dit dans le désordre, du reste. Hein, très certainement, je l'ai dit dans le désordre, c'est ça.
2: The Rocky Horror Picture Show.
1: Voilà, mais ça c'est ma dyslexie habituelle. On va écouter ce titre science-fiction. Alors vous allez entendre dans ce morceau extrait de ce film que tout le monde a vu, qui est une espèce de film culte. Vous allez entendre donc le chanteur, c'était Richard O'Brien, c'était en 1973, et les références, c'est Flash Gordon, King Kong, L'Homme Invisible, Le Jour où la Terre s'arrêta, etc., etc. Si vous écoutez bien, si vous tendez l'oreille, même si vous ne parlez pas forcément, ou vous ne comprenez pas forcément l'anglais, vous allez entendre justement les Flash Gordon, entre autres, ou L'Homme Invisible, donc Invisible Man. On écoute tout de suite Science Fiction Double Feature. C'était en 1973.

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Donc nous venons d'écouter un bout, enfin ce qui ouvre d'ailleurs le film le Rocky Horror Picture Show. Une bonne entrée en matière pour parler de la science-fiction en général et des robots en particulier. Alors la science-fiction, voilà ce qu'en dit Jacques Sadoul dans son histoire de la science-fiction moderne. Qu'est-ce donc que la littérature de science-fiction, serait-on en droit de demander ? Il n'existe en vérité aucune définition satisfaisante du genre et je me garderai d'en proposer. Ce n'est d'ailleurs pas là, me semble-t-il, le rôle de l'historien. Le mot lui-même est trompeur car il semble supposer l'existence obligatoire d'éléments scientifiques dans tout texte de science-fiction. Il n'en a jamais rien été. Certes, dans les années 20, on mettait plus facilement l'accent sur la science que sur les autres éléments du récit, mais ce n'était pas là une règle absolue. Aujourd'hui, c'est même l'inverse. Un récit où la science joue une part prépondérante devient rarissime, à tel point qu'un écrivain américain, il parle de Robert Heinlein, a proposé de remplacer le vieux terme de SF par speculative fiction, qui a l'avantage d'avoir les mêmes initiales, mais ne résout en rien le problème. Le mot français, anticipation, est tout aussi dangereux, car il est très fréquent que les récits de science-fiction se déroulent à notre époque et même parfois dans le passé. Le plus simple me semble encore de garder ce terme de science-fiction, qui a l'avantage d'avoir aujourd'hui droit de citer et d'être compris par tous les amateurs. Disons simplement que la science-fiction est une branche de la littérature de l'imaginaire, aux côtés du fantastique et du merveilleux. Une première remarque s'impose ici. La science-fiction peut parfaitement absorber une part de fantastique ou de merveilleux. Et elle prend alors le nom de « science fantasy », sans pour autant cesser d'appartenir au domaine de l'ASF. Il est d'ailleurs bien difficile d'établir une frontière distincte entre ces différents genres, qui ont souvent des sujets communs. Tout tient alors dans la façon de les traiter, et des histoires de vampires ou de sorcellerie ont parfaitement pu trouver leur place dans des récits de SF purs. Je n'assignerai donc pas de limite très stricte au texte admis à figurer dans ce volume. J'en éliminerai, comme il est d'usage, les contes de fées et les histoires de fantômes ou de revenants, par exemple, mais j'y accueillerai sans hésitation l'œuvre de Lovecraft, dont les dieux et les démons sont manifestement des créatures extraterrestres venues d'autres dimensions ou d'autres temps. J'y admettrai également les ouvrages de Tolkien, dont le monde des hobbits est un univers parallèle au nôtre et qui, par ailleurs, exerce une influence certaine sur nombre de jeunes auteurs de SF. Une autre question se pose à propos de la science-fiction, à savoir son origine. Pour certains spécialistes gloutons, presque rien n'échappe à son domaine. La Bible, bien sûr, et auparavant l'épopée de Gilgamesh, et sans doute entièrement encore quelques peintures rupestres où l'erreur de l'artiste lui a fait donner 3 cornes et non 2 à un auroch. Je citerai à ce propos l'écrivain américain Cyril M. Kornbluth, qui écrivait dans son ouvrage The Science Fiction Novel, paru en 1964, quelques-uns des amateurs qui se sont spécialisés dans l'étude de la SF sont devenus de véritables Hitler dans le désir d'agrandir leur domaine. S'ils découvrent par exemple dans une satire du XVIe siècle quelque élément vaguement spéculatif, ils le considèrent comme faisant partie d'une minorité persécutée et terrorisée, réclamant un Anschluss et annexe ladite satire à la science-fiction. Je me garderai de tomber dans cette sorte de paranoïa et me contenterai d'énumérer ici quelques récits qui furent indubitablement

0: pardon, des précurseurs du genre. Alors, la suite, vous pouvez lire « Histoire de la science-fiction moderne » qui existe en poche et qui est de Jacques Sadoul. Mais nous, nous allons nous intéresser plus particulièrement aux robots. Alors, le mot « robot » vient du tchèque « robota », qui signifie « travaux forcés », et qui est un mot qui a été inventé en 1920 par l'écrivain Karel Čapek, qui est né en 1890 et qui est mort en 1938. Et c'était pour la pièce de théâtre « Rur », qui veut dire « Rossu movi universalni » Robota, je prononce très mal, mais je parle très mal le tchèque également. Et ce terme RUR, R-U-R, on va le retrouver d'ailleurs un peu repris partout, y compris dans certains films dont on va parler dans quelques minutes. Alors évidemment, le nom qui nous vient tout de suite quand on parle de robot, c'est celui d'Isaac Asimov. D'ailleurs, dès lors que j'en ai parlé au petit Nicolas, il m'a dit « Ah bah oui, c'est Asimov !» Oui, oui, Nicolas, c'est Asimov, j'avais raison. Tu as lu, j'imagine, tout le cycle des robots.
1: Non, j'ai craqué au bout d'un moment.
0: Bon, écoute, on peut comprendre encore que c'est quand même une somme extraordinaire. Isaac Asimov, né en 1920 à Petrovitchi, c'est en Russie, décédé en 1992 à New York. Sa famille avait émigré à New York en 1923. Professeur de biochimie à l'université de Boston, c'est pas mal ça, ça pose son... Il était plutôt capé, ce jeune homme. Il a écrit plus de 500 livres et répondu, alors ça, je trouve ça assez extraordinaire, un échange épistolaire à ce point-là. J'imagine que toi, le petit Nicolas, tu réponds à autant de lettres. Il a répondu à 90 000 lettres et cartes postales. C'est énorme.
1: Je me suis arrêté à 89 837 et j'en ai marre.
0: Ah oui, je reconnais bien là ta modestie légendaire, Nicolas. Alors, on va parler de robots pendant cette émission. Mais avant, je crois qu'il est temps de donner les trois lois robotiques qui ont été définies par Isaac Asimov. En 1950, c'est quoi ces lois robotiques ?
1: Dans la version, en tout cas, du manuel de la robotique, 58e édition en 2058 après Jésus-Christ, première loi, un robot ne peut porter atteinte à un être humain, ni même, restant passif, laisser cet être humain exposé au danger. Deuxième loi, un robot doit obéir aux ordres donnés par les êtres humains, sauf si de tels ordres sont en contradiction avec la première loi. Troisième loi, un robot doit protéger son existence dans la mesure où cette protection n'est pas en contradiction avec la première ou la deuxième loi.
0: Alors, ces lois robotiques, elles ont souvent été remises en question dans la littérature, dans au cinéma évidemment, et par Asimov lui-même, puisque dans son roman qui fait partie du cycle des robots, dans Les robots et l'Empire en 1985, il met en scène déjà les descendants à la 7e génération du héros originel qui s'appelait Elijah Ballet. Et d'ailleurs, je trouve ça assez rigolo, l'un des descendants a pour nom Giscard. Daniel Giscard Ballet. Bon, enfin, toujours est-il que c'est dans Les robots et l'Empire qu'il reprend finalement les lois de la robotique, notre camarade Asimov, et il met en place la loi zéro de la robotique qui stipule que la priorité est de faire des actions favorisant l'humanité au détriment d'ordres donnés par un ou des humains. Ce qui remet un petit peu en cause, d'une certaine façon, les trois premières lois robotiques. Et Giscard Eventloff est le premier à agir selon, le premier robot évidemment, à agir selon la loi zéro. Mais pour savoir exactement comment ça se passe, il va falloir que vous lisiez justement le cycle des robots, à savoir les robots, un défilé de robots, les cavernes d'acier, face au feu du soleil, les robots de l'aube, et les robots et l'Empire. Voilà. Bon, toi, tu n'en as lu qu'un seul, c'est ça ? Tu as lu juste les robots.
1: Je ne sais plus lequel j'ai lu, effectivement.
0: Bon. Mais... Alors, c'était au départ cette nouvelle originelle qui ont été publiées entre 1942 pardon, et 1950 dans la fameuse revue Astounding, qui est une énorme revue avec des illustrations terribles. On va en parler d'ailleurs des illustrateurs quand même un petit peu lors de cette émission. Mais avant de lire et que le petit Nicolas nous lise la préface au premier volume, mais au premier volet des robots d'Isaac Asimov, préface écrite par Isaac Asimov lui-même. On va écouter, peut-être qu'on peut écouter du Kraftwerk, puisqu'après tout, Kraftwerk et les robots, ça...

Aimeriez-vous connaître un cauchemar d'écrivain? Dans ce cas, imaginez un homme de lettres, de réputation considérable, un grand homme en quelque sorte, et qui en est parfaitement conscient. Imaginez qu'il soit le mari d'une femme, une petite bonne femme, douée elle aussi d'un joli brin de plume, mais bien entendu, qui ne se puisse comparer en rien à son grand, à son magnifique mari, que ce soit à ses propres yeux, à ceux du monde, ou ce qui importe par-dessus tout, à ses yeux, à lui. Imaginez encore qu'en conclusion d'un quelconque entretien, la petite femme en question propose d'écrire elle-même un roman. Et le grand homme de sourire avec bienveillance. « Mais bien entendu, ma chère, je vous en prie, faites donc. » La petite femme écrit donc son roman. Il est publié. Et voilà qu'il remporte un succès grandiose. Par la suite, si le grand homme ne perd rien de sa gloire universelle, c'est tout de même le roman de la petite femme qui demeure le mieux connu. Tellement connu, en fait, que le titre de l'ouvrage finit par acquérir droit de cité dans la langue anglaise. Quelle calamiteuse situation pour un écrivain professionnel dont l'égocentrisme n'a rien que de parfaitement normal. Je n'invente rien. Il s'agit d'une histoire vraie qui s'est déroulée selon le scénario ci-dessus. Le grand homme en question s'appelle Percy Bysshe Shelley, l'un des plus prestigieux poètes lyriques de langue anglaise. À l'âge de 22 ans, il enleva Mary Wollstonecraft Godwin. Cet événement, fort romantique qu'il fût, était pourtant légèrement irrégulier, car Shelley était déjà marié à l'époque. Le scandale fut tel qu'ils préférèrent quitter l'Angleterre et vinrent passer l'été de 1816 sur les bords du lac de Genève en compagnie du non moins grand poète George Gordon, Lord Byron, dont la vie privée était aussi tapageuse. À cette époque, le monde scientifique se trouvait en état de fermentation. En 1791, le physicien italien Luigi Galvani avait découvert que l'on pouvait provoquer la contraction des muscles de grenouille en les mettant simultanément en contact avec deux métaux différents. Il lui semblait ainsi que les tissus vivants étaient remplis d'électricité animale. Cette théorie était contestée par un autre physicien italien, Alessandro Volta, qui démontra qu'il était possible de produire des courants électriques par la juxtaposition de métaux différents sans avoir recours à des tissus vivants ou antérieurement dotés de vie. Volta venait d'inventer la première pile électrique et le chimiste anglais Humphry Davy, poursuivant dans la même voie, en construisit une en 1807 et 1808 d'une puissance inégalée à ce jour, ce qui lui permit de procéder à des réactions chimiques de toutes sortes, qui étaient demeurées impossibles pour des chimistes de l'ère pré-électrique. L'électricité était donc un mot synonyme de puissance. Et bien que l'électricité animale de Galvani eût été rapidement réduite en poussière par les recherches de Volta, l'expression conserva toute sa magie dans le grand public. Chacun s'intéressait passionnément au rapport de l'électricité avec la vie. Un soir, un petit groupe comprenant Byron, Shelley et Mary Godwin discutait de la possibilité de créer réellement de la vie par le truchement de l'électricité. Et Mary s'avisa tout à coup qu'elle pouvait écrire un récit fantastique sur le sujet. Byron et Shelley approuvèrent l'idée mieux. Ils pensèrent que rien ne les empêchait d'écrire eux-mêmes des récits fantastiques pour le plus grand amusement de la petite compagnie. Seule Mary mena son projet à terme. À la fin de l'année, la première mistress Shelley se suicida, si bien que Shelley et Mary purent se marier et rentrer en Angleterre. C'est en Angleterre, donc, au cours de l'année 1817, que Mary Shelley termina son roman, lequel fut publié en 1818.
Il racontait l'histoire d'un jeune scientifique, étudiant en anatomie, qui avait assemblé un être en laboratoire et avait réussi à lui insuffler la vie par le truchement de l'électricité. L'être en question, auquel Mary Shelley n'avait pas donné de nom, était une monstrueuse créature de 2,50 m, dont l'horrible visage donnait des crises de nerfs à tous ceux qui étaient admis à le contempler. Le monstre ne put trouver de place dans la société humaine et, dans sa détresse, se retourne contre le savant et ceux qui lui sont chers. Les uns après les autres, les parents du jeune scientifique, sa fiancée comprise, sont détruits. Et à la fin, le savant en personne finit lui-même par succomber. Sur quoi le monstre va se perdre dans le désert, sans doute, pour y périr de remords. Le roman produisit une sensation considérable et a toujours conservé, depuis, son extraordinaire pouvoir. Il n'y a absolument aucun doute sur celui des deux Shelley qui a imprimé le plus profondément sa marque sur le public en général. Aux yeux des étudiants en littérature, le nom de Shelley peut fort bien évoquer que Percy Bysshe, naturellement, mais interrogez les gens dans la rue. Demandez-leur s'ils ont entendu parler d'Adonaïs ou de l'Aude au vent d'ouest ou de Sancy. Il se peut que ces mots ne soient pas entièrement étrangers à leurs oreilles, mais il y a bien des chances pour qu'ils leur soient inconnus. Demandez-leur ensuite s'ils ont entendu parler de Frankenstein. Frankenstein était en effet le titre du roman de Mr. Shelley et le nom du jeune scientifique qui avait créé le monstre. Depuis ce jour, le nom de Frankenstein a toujours servi à désigner le nom de la créature qui détruit son créateur. L'expression « j'ai créé un monstre à la Frankenstein » est devenue un cliché à ce point éculé qu'elle ne peut plus être utilisée de nos jours que dans un sens humoristique. Frankenstein remporta son succès, en partie du moins, parce qu'il exprimait une fois de plus l'une des peurs les plus persistantes qui ait jamais hanté l'humanité, celle de la science dangereuse. Frankenstein était un nouveau Faust, cherchant à percer le secret d'une connaissance qui n'est pas faite pour l'homme. Et il avait créé sa némésis méphistophélique. Dans les premières années du XIXe siècle, la nature exacte de l'invasion sacrilège à la Frankenstein d'une connaissance interdite semblait parfaitement claire. La science de l'homme en pleine expansion pouvait vraisemblablement insuffler la vie à une matière morte, mais quant à créer une âme, il dépenserait ses efforts en pure perte, car c'était là le domaine exclusif de Dieu. En conséquence, Frankenstein pouvait au mieux créer une intelligence dépourvue d'âme. Une telle ambition étant d'ailleurs maléfique et digne du châtiment suprême. La barrière théologique qui se dressait devant les nouvelles acquisitions de la connaissance et de la science humaine, la barrière devint moins infranchissable à mesure que s'écoulait le XIXe siècle. La révolution industrielle étendit ses conquêtes en surface et en profondeur et l'interdit faustien céda temporairement la place à une confiance irréfléchie dans le progrès et en l'avènement inévitable d'un royaume d'utopie par la science.

Alors, le progrès technologique, l'avènement inévitable d'un royaume d'utopie par la science, ce rêve fut hélas dissipé par la Première Guerre mondiale. Cet affreux holocauste démontra clairement que la science pouvait après tout devenir l'ennemi de l'humanité. C'est grâce à la science qu'on pouvait fabriquer de nouveaux explosifs. C'est grâce à la science que l'on pouvait construire des aéroplanes et aéronefs susceptibles de les transporter derrière les lignes sur les objectifs qui se trouvaient précédemment en sécurité. C'est encore la science qui avait permis, comble de l'horreur, d'arroser les tranchées de gaz toxiques. En conséquence, le méchant savant, ou au mieux le savant fou et sacrilège, devint un personnage type de la science-fiction d'après la Première Guerre mondiale. Un exemple extrêmement dramatique et convaincant de ce thème fut offert sur une scène de théâtre, avec un argument tournant une fois de plus autour de la création d'une approximation de la vie. Il s'agissait de la pièce R.U.R. de l'auteur dramatique tchèque Karel Kapec. Écrite en 1921, elle fut traduite en anglais en 1923. R.U.R. signifiait Rossum Universal Robots, robots universels de Rossum. Comme Frankenstein, Rossum avait découvert le secret de fabriquer des hommes artificiels. On les appelait robots, d'après un mot tchèque signifiant « travailleur ». Il entra dans le langage anglais et y acquit droit de cité. Les robots étaient conçus, comme l'indique leur nom, pour servir de travailleurs. Mais tout se gâte. L'humanité ayant perdu ses motivations, cesse de se reproduire, les hommes d'État apprennent à se servir des robots pour la guerre. Les robots eux-mêmes se révoltent, détruisent ce qui subsiste de l'humanité et s'emparent du monde. Une fois de plus, le Faust scientifique était détruit par sa création méphistophélienne. Dans les années 1920, la science-fiction devenait pour la première fois une forme d'art populaire, en cessant d'être désormais un simple tour de force exécuté par un maître occasionnel comme Verne ou comme Wells. Des magazines exclusivement consacrés à la science-fiction firent leur apparition sur la scène littéraire, en même temps, bien entendu, que des auteurs de science-fiction. Et l'un des thèmes clés de la science-fiction était l'invention d'un robot, que l'on décrivait généralement comme une créature de métal sans âme et dépourvue de toute faculté d'émotion. Sous l'influence des exploits bien connus et du destin ultime de Frankenstein et de Rossum, une seule trame semblait désormais possible, à l'exclusion de tout autre. Des robots étaient créés et détruisaient leurs créateurs. Des robots étaient créés et détruisaient leurs créateurs. Des robots étaient... etc. Dans les années 1930, je devins lecteur de science-fiction. Et je me lassais rapidement de cette histoire inlassablement répétée. Des robots étaient créés. Puisque je m'intéressais à la science, je me rebellais contre cette interprétation purement faustienne de la science. Le savoir a ses dangers sans doute, mais faut-il pour autant fuir la connaissance? Sommes-nous prêts à remonter jusqu'à l'anthropoïde ancestral et à renier l'essence même de l'humanité? La connaissance doit-elle être au contraire utilisée comme une barrière contre le danger qu'elle suscite? En d'autres termes, Faust doit affronter Méphistophélès, mais il ne doit pas nécessairement être vaincu par lui. Les couteaux sont munis de manches afin de pouvoir être manipulés sans danger. Les escaliers possèdent des rampes. Les fils électriques sont isolés. Les autocuiseurs sont pourvus de soupapes de sécurité. Dans tout ce qu'ils créent, l'homme cherche à réduire le danger. Parfois, la sécurité obtenue est insuffisante en raison des limitations imposées par la nature de l'univers ou la nature de l'esprit humain. Mais néanmoins, l'effort a été fait. Considérons
un robot simplement comme un dispositif de plus. Il ne constitue pas une invasion sacrilège du domaine du Tout-Puissant, ni plus ni moins que le premier appareil venu. En tant que machine, un robot comportera sûrement des dispositifs de sécurité aussi complets que possible. Si les robots sont à ce point perfectionnés qu'ils peuvent imiter le processus de la pensée humaine, c'est que la nature de ce processus aura été conçue par des ingénieurs humains qui y auront incorporé des dispositifs de sécurité. Celle-ci ne sera peut-être pas parfaite, mais la perfection est-elle de ce monde? Cependant, elle sera aussi complète que les hommes pourront la faire. Pénétré de tous ces principes, je commençais en 1940 à écrire des histoires de robots de mon cru. Jamais, au grand jamais, un de mes robots ne se retournait stupidement contre son créateur sans autre dessein que de démontrer pour la énième fois la faute et le châtiment de fausses sottises. Mes robots étaient des machines conçues par des ingénieurs et non des pseudo-humains créés par des blasphémateurs. Mes robots réagissaient selon les règles logiques implantées dans leur cerveau au moment de leur construction. Je dois avouer que, occasionnellement, lors de mes premiers essais, j'avais tendance à considérer le robot un peu comme une sorte de jouet. Je me le représentais comme une créature entièrement inoffensive, uniquement préoccupée d'exécuter le travail pour lequel elle avait été conçue. Le robot était incapable de causer le moindre préjudice aux hommes. Il servait de souffre-douleur aux enfants, tandis que nombre d'adultes, victimes d'un complexe de Frankenstein, comme je l'appelle dans certains de mes récits, voulaient à tout prix considérer ces machines, pauvres machines, comme des créatures mortellement dangereuses. Robbie, qui vient en tête de ce recueil, est un parfait exemple de ce genre d'histoire.

Bulle noire, Radio Libertaire 89.4, eh bien, le terme robot et en tout cas la démonstration que vient de vous lire le petit Nicolas dans la préface de Robot d'Isaac Asimov. Évidemment, les robots existaient déjà dans la littérature, on en parlera tout à l'heure, mais aussi dans le cinéma, évidemment, puisque dès 1927, dans le fameux Métropolis de Fritz Lang, il y a déjà la robotique qui est là, puisque la société assujettie par la technique semblait perturber le jeune Fritz Lang. Et du reste, comme le raconte Viviane Sortbach, qui est une professeure à l'université de cinéma en Californie, elle dit: à mesure que la technologie évoluait, donc on parle au début du XXe siècle, et qu'elle évolue et que la société se transforme, les changements se répercutent directement dans la nature, la tonalité et l'importance de l'époque, principalement dans les films de science-fiction. Alors elle parle des films de science-fiction parce qu'elle est spécialiste du cinéma, mais c'est vrai également dans la littérature, forcément. Alors on va écouter justement le trailer de Métropolis de Fritz Lang, ou la fameuse Maria, où là vous vous souvenez sans doute de Métropolis, où la jeune Maria qui veut sauver, en tout cas aider le travailleur à sortir de sa condition, finalement elle est récupérée par un savant fou qui la transforme, qui réalise un robot, un androïde Vénus à l'image de cette Maria, mais cette créature va rester quand même d'une droite. Bah, c'est sans doute parce que c'est l'interprétation de Maria. Elle est tellement belle, cette femme, elle est tellement magnifique qu'elle va continuer le combat malgré cette transformation en robot, ou cette adaptation en robot. On écoute tout de suite le trailer de Métropolis de Fritz Lang. On était en 1927.

Voilà, Métropolis, la lutte du prolétariat, esclave du machinisme moderne contre le patronat, c'est un thème qui a souvent été utilisé valorisé et mis en scène par différents créateurs, qu'ils soient des écrivains ou des réalisateurs de films, évidemment, ou des illustrateurs ou des auteurs de bandes dessinées. Du reste, en 1935, un film russe sort, qui s'appelle « Mort d'une sensation »,« Loss of Sensation », qui raconte l'histoire d'un jeune savant, un jeune savant soviétique, qui met au point des robots. Et il met au point des robots... pour remplacer les ouvriers à l'usine, tout simplement. C'est un film de 1935. Le réalisateur est Andrei Andrievski. Et il se trouve que ce jeune savant soviétique, Jim Ripple, il se retrouve confronté aux autres ouvriers qui trouvent que ses machines sont vraiment vraiment de la merde, etc. Et donc, il l'envoie chier, tout simplement. Et furieux, il décide de faire de ses robots des robots de combat. Et il est aidé par le gouvernement, d'ailleurs, qui lui a dit « Ah, ok », qui lui commande, d'ailleurs, des robots de combat. Et ce qui est assez rigolo dans ce film, « Mort d'une sensation », c'est que le Jim Ripple, qui est quand même un nom pas très russe pour le coup, il arrive à maîtriser ces robots, qui sont des grands robots qui doivent faire 2,50 m. Il arrive à les contrôler en jouant du saxophone. Alors, au bout d'un moment, ça va être un vrai bazar. Il faut voir le film. D'ailleurs, vous pouvez le regarder sur YouTube. Jim Ripple, voyant que les robots commencent à faire n'importe quoi, qui cassent tout, qui font... durant le film, il remplace carrément... Il y a une grève des travailleurs. Il remplace carrément les travailleurs. Donc, il n'y a même pas de briseur de grève, comme à l'époque de Pinkerton et ce qu'a pu raconter Dashiell Hammett. Mais là, c'est... il remplace les ouvriers, tout simplement. Donc les ouvriers, ils peuvent faire grève, il y a des robots pour les remplacer. Donc ce Jim Ripple, ce fameux savant soviétique, veut arrêter, quand les robots deviennent fous, il veut les arrêter en faisant du saxo. La séquence est un peu rigolote, on va entendre juste le son, je sais pas si le petit Nicolas nous l'a trouvé. On va entendre donc la montée dramatique de la musique, etc., avec les robots qui attaquent, les hommes qui essayer de se défendre, etc. Et tout d'un coup, vous allez entendre un petit saxophone aigrelé. Ça, c'est Jim Ripple qui essaie d'arrêter les robots.

0: Eh bien voilà, je ne sais même pas si vous avez pu distinguer Jim Ripple, le personnage du jeune savant soviétique qui essaie d'arrêter ses robots. Est-ce que tu as entendu, toi, Nicolas?
1: Moi, j'avais les images sous les yeux avec ces robots qui avancent tout droit. C'est facile pour les effets spéciaux, effectivement. C'est des trucs qui brinquent-ballent comme ça. Et le pauvre monsieur en face avec son saxophone qui se fait crabouiller par les pieds d'un robot. Le saxophone est détruit au sol.
0: Oui, parce qu'il ne faut pas, à cette époque, il ne faut pas rigoler avec les robots. Ils ne mesurent pas, ce n'est pas des robots d'1m30, ce n'est pas des R2-D2 comme on a pu le voir dans Star Wars. C'est vraiment des trucs un peu gigantesques, des masses. D'ailleurs, on en parlera tout à l'heure. Il y avait des mecs qui étaient sous ces masses de métal que les créateurs, aussi bien à Hollywood qu'à Moscou, mettaient en place pour qu'il y ait des oiseaux qui fassent les robots à l'intérieur. Bon, ça pesait quand même un certain poids, on peut l'imaginer.
1: Alors là, ça y est, la scène, le méchant qui est à l'intérieur avec une vraie allure de méchant sanglé dans son costume de c'est pas encore nazi en 1935, il vient de se faire détruire à son tour par ses robots.
0: Ah bah voilà.
1: Il est arraché comme une crevette.
0: Comme quoi, il y a une justice dans ce bas monde. Bon, les robots, ça, évidemment, ont inspiré nombre de créateurs, pas seulement d'ailleurs les réalisateurs de longs métrages, mais aussi de céréales, puisque le céréale étant des séries comme ça. Il y a eu Flash Gordon, où c'était des tas de saisons, c'est un petit peu comme les séries d'aujourd'hui. Et... il y a une série de 15 épisodes, d'ailleurs, avait été réalisée, qui s'appelait The Mysterious Dr. Satan, qui mettait en scène un robot, le robot du Dr. Satan. Alors, le Dr. Satan, qui était une espèce de crapule, luttait contre un mec qui s'appelait Bob Wayne. Et en fait, c'est une histoire, Bob Wayne, ça vous rappelle évidemment Wayne, le Batman, parce que tout cela était, au départ, il voulait faire un truc sur Superman, et puis il y avait Batman, enfin, c'était vraiment un super bordel. Et ils ont quand même réalisé ce Mysterious Docteur Satan, c'était en 1940. Mais revenons au cinéma, il y a quand même un film qui est assez extraordinaire qui s'appelle Tobor the Great. En français, je crois que c'est Le Maître du Monde. Je ne sais pas si le petit Nicolas a mis la main sur un extrait. Alors, un extrait assez rigolo. C'est un savant qui dit bon, ben pour l'exploration sur les autres planètes, etc., c'est pas la peine de risquer la vie des braves humains. On va créer des robots qui sont super intelligents, qu'on va pouvoir d'ailleurs guider à distance. Et ils présentent des robots. Alors, Tobor the Great, si vous regardez si vous avez face à vous de quoi regarder sur Internet, vous allez voir à quoi ressemble Tobor the Great. C'est assez gratiné. Toujours est-il que ce Tobor The Great est présenté par son créateur à une assemblée un peu goguenarde, il faut bien le dire. Et alors, quand on lui dit au mec, mais pourquoi il s'appelle Tobor? Et alors, à ce moment-là, vous allez l'entendre si vous écoutez bien. Il dit, bah, Tobor, c'est robot à l'envers. Voilà. Ah bah oui, il fallait y penser. Tu le savais, toi?
1: J'aurais pas fait gaffe. Mais...
0: voilà.
1: Ah ouais! Et même, il y a eu des successeurs hein, pour...
0: Successeurs. Ah bah oui, on va écouter les mecs qui sont transformés en robots, tu veux dire. Bah, il y a eu notre fameux feuilleton Vinaigrette et le Réveillon des Chiens, où les chiens qui sont devenus, qui ont été génétiquement modifiés, qui veulent devenir des robots pour avoir leur place dans cette nouvelle société dirigée par les robots. Mais ça, c'est dans Vinaigrette et le Réveillon des Chiens, on y viendra tout à l'heure. Pour l'instant, on va rester sur Tobor the Great, où le savant propose à ses scientifiques, et aussi, il y a une jeune femme qui est là avec un mec, on va peut-être entendre sa voix, il présente Tobor the Great.
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3: 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They're very distinguished scientific journalists representing the most important news services of the world. I will grant you this. You do know as much about electronics as they do.
2: But I still don't see why.
3: Well, although you have a searching mind and the courage of a grown-up scientist, you look like just what you are, an 11-year-old boy. And I'm afraid that the people we've invited here tonight under such secrecy might not be adult enough to understand your presence here. That's why I have to pack you off to bed.
2: I understand, Gramps.
3: Good night. Thanks, Gadge.
2: I guess I won't be.
4: Your place certainly has a lot of charm, Professor.
5: It certainly does.
4: It's an amazing location for a laboratory. How'd you ever find it?
3: This old wine cellar was precisely the reason that I bought this place. It's ideal both for security and to protect our delicate equipment from surface vibrations. And now I think we'd better get started. Won't you be seated, gentlemen?
6: Mind if I sit here?
2: No, please do.
3: As you know, gentlemen, it is my contention, as well as Dr. Harrison's, that to man the first experimental spaceship with a living crew is a useless and unwarranted risk of human life. The research programs so far conducted by the Armed Forces and the Civil Interplanetary Flight Commission have been well planned and executed as far as they go. But they deal only with the easily deducible obvious hazards of what we call space. Cosmic rays, disorientation, weightlessness. But they cannot guard against the unknown hazards. Without the results of actual observation and recording of data, no man can possibly know the conditions existing outside the atmospheric envelope of this Earth. He can only guess. And to me, the word guess cannot in any circumstances fit with the word science.
7: Now, you say you must have the results of actual observation, yet you're opposed to sending human pilots to get them. Aren't you talking in contradictions, Professor?
3: No, Mr. Gilligan, as you will see for yourself.

0: son créateur pour remplacer l'humain dans l'espace et pour pas risquer la vie des humains. Et on a enchaîné avec Tauber, le docteur Tauber, qui propose des transitions de chiens en robots pour les individus de 2045. Et c'était dans la radio médie musicale que nous avions diffusée l'an dernier, qui s'appelait Vinaigrette et le réveillon des chiens. Et voilà, là, le personnage proposer différents modèles pour que le chien Ballister à l'époque puisse faire sa transition. Bon, il y a un autre film qui a été extrêmement remarqué et remarquable à l'époque, c'était en 1956, c'est Planète Interdite, qui a été réalisé par Fred MacLeod Wilcox avec Leslie Nielsen. Alors Leslie Nielsen, on le connaît un peu parce que c'est celui qui faisait Y a-t-il un pilote pour sauver la reine et tout, Y a-t-il un flic pour sauver la reine, etc. C'est le fameux Leslie Nielsen qui, quand il était jeune, avait tourné avec Annie Francis dans ce film Planète Interdite. Donc on est en 1956, et alors c'est des explorateurs, il y a un engin, si je me souviens bien, il y a un engin qui a échoué, donc il y a des astronautes qui sont envoyés pour aller récupérer les membres de l'équipage. Ils se retrouvent dans un endroit où ils tombent sur un mec qui vit avec sa fille, et la fille n'a jamais connu d'autres hommes à part son père, donc elle découvre ces trois astronautes dont elle tombe plus ou moins amoureux, et d'ailleurs deux d'entre eux tombent amoureux, dont Leslie Nielsen tombe amoureux de cette fille. Et cette jeune femme a un robot qui est à sa disposition, c'est Robbie évidemment, qui est à sa disposition, alors qu'il est une espèce de monstre de chair et qui est capable de tout faire. Alors je crois qu'il y a un petit extrait justement où elle est avec, je ne sais pas si c'est le bon timing, mais où la jeune femme discute avec son robot, Robbie, auquel elle demande une faveur, qui est une faveur genre... Non, Nicolas, ce n'est pas ce que tu penses. Non, elle lui demande une robe ou des bijoux, je ne sais quoi. On écoute l'extrait. Je crois que c'est en français.
1: Non, là, moi, j'ai plutôt l'impression que j'ai un extrait où c'est les trois astronautes avec Robbie.
0: Ah ! Eh bien, on va écouter les trois...
1: Non, mais je peux essayer de chercher...
0: On va écouter les trois astronautes avec Robbie. Peut-être qu'ils se parlent et que c'est intéressant. It was certainly delicious. Simply some of Robbie's synthetics. He's your cook, too. Even manufactures the raw materials. Come round here, Robbie. I'll show you how this works. J'aimerais qu'on entende parler. One introduces a sample of human food through this aperture. Down here, there's a small built-in chemical laboratory where he analyzes it. Later, he can reproduce identical molecules in any shape or quantity.
2: That's a housewife's dream.
0: Plus absolute selfless obedience. Activate the disposal.

0: disorders and his basic inhibitions against harming rational beings. Canceled. If I were to allow that to continue, he would blow every circuit in his body.
1: Doctor, how did you come by such a mechanism?
0: I didn't come by him, Doctor. I tinkered him together during my first months up here.
2: Coffee is ready, sir.
0: Gentlemen.
1: Doctor, do you mean that you made this gentleman?
0: A useful enough toy, Lieutenant. But nowadays, I have no time for such things.
3: Dr. Morbius, you're a philologist, an expert in words and languages, their origins and meanings. Yet this robot of yours is beyond the combined resources of all Earth's physical science.
0: My dear Commander, maybe you overestimate both Robbie and myself. Gentlemen, let me show you another bit of parlor magic.
4: Eh bien voilà, c'était un long extrait de Planète Interdite avec justement ce fameux Robbie, le robot intelligent. D'ailleurs, évidemment que dans les années 50, tout un tas d'auteurs créaient, en tout cas mettaient en scène des robots qui étaient devenus très intelligents. D'ailleurs, le fameux Pulps World Fantasy de mars-avril 1951, en couverture, une couverture magnifiquement d'ailleurs dessinée, présentait des robots qui étaient des robots quasiment humanoïdes, avec qui trimbalaient des petits chiens robots, avec des petits enfants robots, avec des adultes robots, avec des bustes conduits par des robots. Enfin, c'était New York, mais avec uniquement des robots, et y compris dans les magasins, il y avait vente de robots. Alors ça, c'est assez rigolo, parce que comme si des humains vendaient d'autres humains. Mais oui, ça existe, des humains vendent d'autres humains, effectivement. Donc les robots faisaient pareil. Et d'ailleurs, le texte de ce World Fantasy de 1951 disait « Après que l'homme se soit autodétruit avec la bombe atomique, les robots créés par l'humain, non affectés par les radiations, ont construit un nouveau monde de métal. » Plus de chair. Alors ça, évidemment, ça, c'est ce qui nous attend d'une certaine façon, Nicolas. Tu t'en rends bien compte de ça? Bon, là-dessus, on va écouter un titre. Je ne sais pas ce que tu vas nous mettre.

0: Voilà, c'était, je ne sais pas d'ailleurs, je dis c'était comme si je ne le savais. Je ne sais pas du tout ce que tu viens de passer, mon petit Nicolas.
1: Ah mais ça c'est toi qui l'as choisi, c'est Robot Parade de They Might Be Giants.
0: Bon, bah d'accord. Dans les films d'ailleurs qui sont un peu étranges dans ces années 50-60, il y en a un que je trouve assez rigolo qui s'appelle The Creation of the Humanoid. C'était en 1962, c'est un film de science-fiction. Et le robot, pour le coup, est, c'est c'est un humanoïde, il n'y a pas de ferraille, il n'y a rien, juste le personnage, bon, c'est un humain un peu chaud, avec le crâne un peu allongé, et qui est ouvert, et, mais il est tout dévoué à une femme. Alors si vous regardez un petit peu des passages de The Creation of the Humanoid, on voit une belle rousse plantureuse, et qui est très compréhensible face à un androïde qui lui dit, qui lui assure un amour ultime, je suis là jusqu'à la mort, sans toi je sur rien, etc. Mais ce n'est pas un robot, mais c'est quand même assez rigolo. En 61, il y avait des créateurs qui présentaient des robots qui avaient vraiment l'allure d'être humains, et ça, c'était un film qui avait été réalisé par Wesley Barry en 1962. Bon, vous pouvez retrouver d'ailleurs les informations en regardant tout simplement sur Internet, je suppose. Alors, je voulais... parler également de... Alors, bon, plus tard, on fera une autre émission sur... après les années 60, puisque à partir de 70, il y a... tout change d'une certaine façon avec l'envoyé, je suppose que le petit Nicolas s'en souvient, les Russes qui avaient envoyé le rover Lunokhod sur qui était un robot, bah, qui n'avait pas la tronche d'un robot comme Roby le robot ou Tobor le robot, etc., etc. Mais en tout cas, qui était un robot envoyé par les Russes. Et je pense que cette mission avait dû inspirer énormément. C'était dit, mais tous les auteurs de science-fiction s'étaient dit, mais ça, c'est possible, etc. Et c'était dans l'air du temps, cet envoi de robots et cette robotisation à l'extrême, ce qu'il y a dans d'ailleurs 2 ans auparavant, en 68, qui avait donné l'Odyssée de l'espace, 2001, l'Odyssée de l'espace, on s'en souvient. Mais on ne va pas faire toute l'histoire du cinéma fantastique et l'histoire des robots en aussi peu de temps. On consacrera une autre émission à la suite, après 70, et en tout cas, à partir de l'Odyssée de l'espace, que s'est-il passé dans la représentation des robots au cinéma ? Je voulais quand même faire un petit passage sur le dessin, justement, sur les illustrateurs, les gens qu'on illustrait magnifiquement, surtout dans les pulps américains, tous ces récits. Alors, il y avait un auteur dont je vais vous lire la bio, justement, que Jacques Sadoul raconte dans son bouquin « Histoire de la science-fiction ». Il parle du fameux Frank R. Paul, qui était un immense illustrateur. Et voilà ce qu'écrit Jacques Sadoul. Tout comme le premier numéro d'Amazing, le premier Science Wonder, qui était un pulp de l'époque, parut orné d'une illustration de Frank R. Paul, le dessinateur favori de Gernsback. Gernsback étant un grand éditeur. Frank Rudolf Paul est né en Autriche en 1884. Il partit aux États-Unis en 1906, où il devint d'abord dessinateur humoristique. Il tâta également un peu du dessin publicitaire et eut ainsi l'occasion d'effectuer un travail pour Hugo Gernsback. Celui-ci lui demanda alors de travailler pour Electrical Experimenter, puis, tout naturellement, pour ses autres magazines. C'est ainsi que Paul eut l'insigne honneur de devenir le premier dessinateur de la science-fiction moderne. Il vivait à la campagne, dans une ferme, entouré de sa femme et de ses 4 enfants. Généralement, il effectuait un dessin noir et blanc par jour, ou bien une illustration en couleur par semaine. De son propre aveu, il ne lisait pas toujours complètement les histoires qu'il avait à illustrer, mais s'arrêtait dès qu'une idée de dessin lui était venue à l'esprit. Paul mourut le 29 juin 1963. Dans une lettre personnelle, Edmond Hamilton, le grand romancier américain, m'écrivait qu'il avait eu l'occasion de rencontrer Frank R. Paul au début des années 30. Il lui fit part de l'admiration qu'il éprouvait pour son talent de dessinateur, et Paul en fut surpris. « Mais, dit-il, tout le monde me reproche de dessiner des personnages en bois. » Hamilton lui répondit alors, « Ne venez-vous pas de m'affirmer que les auteurs de science-fiction décrivaient des personnages en bois ? Alors, comment diable pourriez-vous les dessiner ?» Paul éclata de rire. et ils devinrent amis à compter de ce jour. Ha ha ! Encore une belle histoire d'amitié entre les auteurs de science-fiction et les dessinateurs. Et les illustrateurs magnifiques, mais c'est effectivement, vous pouvez regarder sur différents sites, vous retrouverez les illustrations de Paul qui sont fabuleuses. Alors, j'en viens justement à propos de science-fiction au fameux métal hurlant. On ne peut pas parler du robot sans parler de métal hurlant. Alors, le problème d'une certaine façon de métal hurlant, ce qui est assez étrange, c'est qu'il faut attendre le numéro 8 de métal hurlant pour voir des robots, un robot en couverture. Bon, justement, peut-être qu'il se rattrape parce qu'il n'y a pas un robot en couverture, il y a deux robots. C'est Jean-Michel Nicolet, dont on a parlé d'ailleurs la semaine dernière, qui mettait en scène une femme robot, alors une femme robot avec des talons aiguilles, qui ressemblait quand même à une femme, mais elle était robot, et elle explosait la tronche d'un autre robot, mâle celui-ci, avec une énorme clé à molette. Et pendant ce temps, le mâle, il était totalement explosé, il avait un petit tournevis pour se défendre, l'autre lui explosait la tronche. Bon, c'était un spécial été de 100 pages, ce numéro 8 de Métal Hurlant. Et après, il faudra attendre le numéro suivant, c'est le numéro 9 de Métal Hurlant, où il y a un robot, alors celui-ci dessiné par Tardy. Il dessine un robot qui tient entre ses mains gantées, enfin en tout cas ses mains d'acier, la petite fusée de Tintin. Ben oui, et il est prêt à, je sais pas s'il va la manger. Oui, il la mord d'ailleurs avec ses grandes dents. Et puis ensuite, il faudra attendre à nouveau le numéro 13 de Métal Hurlant pour avoir deux humanoïdes, deux robots humanoïdes dessinés par Bilal. L'un est dans un autre qui a la jambe totalement arrachée, avec évidemment les câbles qui sortent de cette jambe arrachée. Sinon, on pouvait quand même, dans les reliures, en particulier la reliure Métal Hurlant du 9, 10, 11, 12, on pouvait avoir une illustration d'une espèce de, pareil, un robot, une femme robot, avec des ailes, et qui tirait le slip d'un humain. Bon, je ne sais pas trop ce que voulait raconter le camarade Jean-Michel Nicolet. D'ailleurs, il y a un numéro de Métal Hurlant qui est assez rigolo, qui est le numéro 28 de Métal Hurlant, donc c'est bien plus tard. Il n'y a pas du tout de robot en couverture. En revanche, l'édito de Jean Perdionnet est le suivant, je lis les premières lignes. Un numéro plein de robots, parce qu'ils sont beaux, froids, malsains, parce que notre copain et voisin François Lopez les collectionne et les aime. Parce qu'aujourd'hui, ils disparaissent ou sont traînés, plastique, et enfin, parce que Futuropolis leur consacre ce mois-ci un livre. Alors, des robots, un numéro plein de robots, là, notre camarade Jean-Pierre Dionnet exagère un petit peu, parce qu'il n'y a pas tant de robots, il y a une bande dessinée de Denis Cyr, le regretté Denis Cyr, qui nous a coûté il y a peu de temps. Il n'y a pas tant de robots chez Denis Cyr. Il y a une bande dessinée de Decepi, qui a suivi le même chemin d'ailleurs. Il y a une bande dessinée de Corben. Là non plus, il n'y a pas de robots. Enfin bref, il n'y a aucun robot. En revanche, on se retrouve, et c'est ce qui va nous intéresser, ce qu'on va vous lire avec le petit Nicolas. Il y a un texte qui s'appelle « Robot Blues » et qui est consacré aux petits jouets, aux jouets de robots dont on a parlé en début d'émission, dont nous a parlé la semaine dernière notre ami Didier Serplet, puisque c'est la collection des petits robots en ferraille ou en plastique. Ça, elle existe bel et bien. Et là, il y avait une interview de François Lopez, qui est un collectionneur, et l'objet de ses recherches ne concerne pas les cartes postales érotiques, ni les bagues à cigares, pardon. Non, François Lopez collectionne de petites bestioles qui nous sont chères, les robots. Alors, on va vous interpréter d'une certaine façon, avec le petit Nicolas, cet entretien que Joe Staline, on imagine que c'est Dionnet lui-même, qui interviewait François Lopez sur sa collection de petits robots. Et on va l'interpréter, tout ça. Mais d'abord, on va faire une petite pause musicale. On va écouter un morceau.

0: Bulle Noire, Radio Libertaire 89.4, chez The Robot. Voilà, c'était Robot Project, je crois, non, Probex.
1: The Probex.
0: Donc voici l'interview et l'entretien que François Lopez, collectionneur de jouets de petits robots, avait donné à Joe Staline. J'imagine que c'était Jean-Pierre Dionnet à ce moment-là, mais quoique Joe Staline, il y avait plein de différentes personnes qui parfois prenaient le pseudonyme de Joe Staline. C'était dans le Metal Hurlant numéro 28 d'avril 1978. La chronique s'appelait Robo Blues. Et on commence. Et je suis Joe Staline. Et le petit Nicolas, c'est François Lopez. Alors, François Lopez, comment as-tu démarré ta collection ?
1: Il y a 8 ans, j'ai acheté un robot. Puis un autre. Deux robots, j'ai trouvé que c'était pas beaucoup. J'ai cherché dans tout Paris, je n'en ai pas trouvé. Alors, je suis parti, j'ai fait l'Italie, la Grèce, la Belgique, l'Amérique, pour les trouver.
0: En fait, le robot fut le jouet du capitalisme triomphant. On l'achetait, puis on le jetait.
1: C'est un jouet fragile, onéreux. Les robots se retrouvent dans les greniers, cassés. Faut dire que c'est un jouet compliqué, que rien que changer les piles, c'est toute une opération.
0: Mais combien de pièces possèdes-tu ?
1: J'ai eu à un moment 500 pièces, mais au bout de la cinquième année, j'en ai beaucoup éliminé. J'ai sélectionné, épuré, et je me suis retrouvé avec 120 robots qui sont les indispensables. En 8 ans, vu la rareté et la demande, les prix ont énormément augmenté. Aujourd'hui, le coût d'un robot varie entre 100 francs et 4000 francs.
0: Oh là là, mais alors, de quand datent les premiers robots ?
1: De 1948. Il y en a eu deux ou trois fabriqués en Allemagne, mais la grande majorité provient du Japon. Ils étaient fabriqués avec les capitaux du plan Marshall et destinés à l'exportation vers les USA, l'Italie et la Belgique. Avant-guerre, il y avait eu quelques films qui avaient lancé les robots, Métropolis, Le Magicien d'Oz. Ensuite, le robot a connu son heure de gloire à cause des films de science-fiction. Il faut citer les robots d'X, le robot de Planète Interdite. Mais les tout premiers robots étaient assez ternes, tristes, ne se vendaient pas très bien. Alors, les marchands de jouets ont tout repensé et les lithographies sont apparues.
0: T'appelles-tu les lithographies ?
1: Tout ce qui est dessin, décoration, mise en couleur sur le fer. Les Japonais excellaient vraiment là-dedans. On peut situer l'âge d'or des robots entre 1956 et 1960.
0: À quoi reconnais-tu un beau robot ? Un beau robot d'ailleurs. Pas un beau robot, mais un bon robot.
1: Bon robot. Pour moi, un robot est beau lorsqu'il est tout en fer. J'aime pas le robot en plastique. Tous les rouages intérieurs sont en plastique et au bout de 3 ou 4 fois, il ne fonctionne plus. D'autre part, il faut qu'il y ait beaucoup de lithos et puis la marque du fabricant entre en compte.
0: Et les lumières, ça a une importance ?
1: Oh non, non, non. Un collectionneur ne s'intéresse ni au mouvement, ni aux lumières.
0: Je crois que les boîtes qui emballaient les robots ont également leur importance.
1: Oui, si on a un robot sans sa boîte, il perd de sa valeur. Seulement, les marchands de jouets, ils ont souvent balancé les boîtes pour gagner de la place. Alors, il existe des robots qu'on a du mal à identifier, car leur nom était écrit sur les boîtes.

0: Bulle Noire Radio Libertaire 89.4, on continue cet entretien entre Joe Staline et François Lopez. C'était le métal hurlant numéro 28 d'avril 1978, Robo Blues, sur les petites mécaniques, les petits robots. Alors, on distingue plusieurs catégories de robots. Quelles sont-elles ?
1: On les décompose par la forme, le mouvement et les lithographies.
0: Quels sont les types de robots ?
1: Il y a les robots de distraction avec des télévisions dans le ventre ou la tête. Il y a les robots travailleurs. Et là, il y a toutes sortes de catégories. Il y a comme les chars lunaires, les bulldozers, les robots pistons, les robots voitures. Et puis, il y a les robots d'exploration et les robots guerriers chargés de défendre la Lune. En fait, les fabricants sont partis du principe que les robots seraient chargés de faire sur la Lune tous les travaux que les hommes font sur la Terre. Donc, ils ont imaginé que les robots feraient des autoroutes et tout le matériel nécessaire à ça. Les robots ouvriers, les robots tracteurs, c'est fou.
0: Quelle est la différence avec les jouets de l'espace ?
1: S'il y a un robot sur un tracteur, le jouet reste un robot. Les engins de l'espace, proprement dit, sont les engins de voyage ou de sauvegarde. Il y avait même la patrouille de police de l'espace.
0: Et les robots humains ?
1: Un visage humain, oui. Ça, c'est les astronautes. Et les astronautes sont les pièces les plus rares, les plus recherchées, hein, les plus demandées. C'est le clou des collections.
0: Quels sont les robots les plus perfectionnés ?
1: C'est les robots récents. Ils sont généralement en plastique et accomplissent plusieurs mouvements. En 1960, alors, les Allemands en ont fait un, le robot Dux. Il se baisse, ramasse des choses, les pose sur une table et peut monter des surfaces escarpées sans le moindre problème.
0: Qu'est-ce qu'on a fabriqué d'autre comme jouet de l'espace ?
1: Il y a tout eu. Des chars, des fusées, des capsules, des LEM, qui sont d'ailleurs la réplique exacte de celui qui s'est posé sur la Lune en 67. J'insiste sur ces LEM parce qu'ils sont presque tous impossibles à retrouver en bon état. L'emballage était si compliqué que les marchands cassaient généralement les pieds rien qu'en essayant de les ranger dans leur boîte. Et puis, tu sais que les astronautes s'exerçaient sur des avions supersoniques avant de partir dans l'espace. Alors, on a aussi fabriqué ces avions. Ils sont très rares. Et ils portent le sigle de la NASA.
0: Est-ce qu'il y a eu des jouets OVNI ?
1: Il y a eu énormément de soucoupes volantes. Charmante d'ailleurs.
0: Les enfants français n'ont jamais connu les robots.
1: Et à 20 ans, au moment des fêtes de Noël, le BHV et la Samaritaine ont importé beaucoup de robots. Mais à l'époque, les gosses étaient nettement moins évolués que maintenant et en fait, ces robots, ça les effrayait carrément. Personne n'en voulait. Ce fut la plus grande catastrophe de l'histoire du jouet au niveau commercial. Rien qui s'est vendu.
0: Et maintenant ?
1: Maintenant, les Japonais, qui sont les maîtres du marché, continuent à en fabriquer avec des mélanges de pièces anciennes ou récentes. C'est un jouet qui avait 20 ans d'avance et peu de succès à l'époque. Et puis, les PDG de Tokyo sont devenus introuvables à moins de leur commander 1000 pièces.
0: On trouve pourtant à New York des robots de plomb de petite taille qui viennent du Japon, non ?
1: Ce sont les héros des dessins animés télévisés. Ils sont articulables, très lourds, ils lancent des roquettes, mais je déconseille un petit peu aux gens de commencer des collections comme ça. On en trouve des tonnes en Amérique. Aucune valeur.
0: Et pourquoi n'en trouve-t-on pas en France ?
1: Parce que les marchands de jouets français se sont protégés le marché en mettant des barrières douanières énormes.
0: Revenons à la collection. Quels sont les deux robots les plus chers que tu connaisses ?
1: Il y a le Answer Game et le Mister Atomic. Answer Game, le premier, est une machine à calculer qui soustrait ou additionne. Quant au Mister Atomic, il a l'avantage d'avoir un laboratoire dans la tête qu'on voit en transparence. Il court partout en faisant un bruit d'oiseau.
0: Parle-nous des spécialistes des robots dans le monde.
1: En France, il y a beaucoup de collectionneurs. Mais les collectionneurs sérieux, 6, peut-être 7, pas plus, hein. Ceux-là, ils voyagent, ils échangent, ne collectionnent que ça. Aux États-Unis, le plus grand s'appelle Tony Daval. En France, il y a le sculpteur Fari en Allemagne, mais pour moi, sont les plus grands. Certains vont traquer le robot dans des endroits, mais t'imagines même pas.
0: Le Japon ?
1: Non, non. Au Japon, on n'en trouve jamais. En Indonésie, oui, vaut mieux aller en Indonésie. Parce que quand les marchands avaient ces jouets et qu'ils ne parvenaient pas à les vendre, ils les envoyaient dans tous les pays sous-développés. Alors, on tombe sur des robots au marché d'Indonésie ou même au Congo.
0: Si tu trouves dans une boutique 10 robots du même modèle, que fais-tu ?
1: Ah, mais moi, même si j'en trouve 30, je les achète tous. J'en garde un pour ma collection, un pour faire un échange, et je revends le reste petit à petit. Ainsi, je récupère de l'argent pour faire d'autres voyages, pour rechercher d'autres robots. Un jour, j'ai trouvé 600 robots Robbie, le fameux héros là, de la planète interdite. J'ai fini par les écouler tous, mais ça a pris du temps. T'imagines, 600 robots.

0: 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Et bien après cet entretien de 1978 avec un collectionneur de jouets robots qui était François Lopez, c'était dans Métal Hurlant. Un autre collectionneur, mais alors celui-ci, il n'est pas nommé, je pense, dans l'entretien, mais il est immense, c'est Teruhisa Kitahara, qui est un japonais né à Tokyo, diplômé en sciences économiques de l'université Aoyama Gakuin, PDG de Toys Co, et l'un des plus importants collectionneurs de jouets en fer blanc au monde. Kitahara a créé 7 musées du jouet en fer blanc à travers le Japon, dont celui qui jouxte le cimetière étranger de Yokohama. Il est l'animateur de l'émission japonaise populaire Kayun Nandemon Kantendran, j'ai très bien dit, nous estimons vos trésors cachés. C'est un expert jouissant d'une grande renommée et il sillonne sans cesse son pays pour trouver tout un tas de pièces. Et voilà ce qu'il raconte sur les jouets, je trouve ça assez rigolo. Parce que c'est un bouquin qui s'appelle Robots and Spaceship, qui était paru chez Taschen. Dans mon enfance, du milieu des années 50 au début des années 60, je voulais faire croire que j'étais un robot, un astronaute, une fusée. Je vivais dans un monde de films, de BD, d'histoires de science-fiction, regorgeant de boom et de clank. À l'époque de l'aventure spatiale et du programme Apollo, les boutiques de jouets étaient pleines de robots et de fusées, et la science alimentait les rêves des hommes. Je passais des journées entières à jouer avec mes nouveaux jouets à l'effigie des derniers héros de films ou de séries télé. Quand un jouet se cassait, je l'ouvrais et je l'inspectais avec l'attention d'un chirurgien, scrutant engrenages, ressorts, bobines et compteurs. Quelques années après, une fois ces jouets devenus des épaves disloquées, je les jetais. Je me souviens du choc que j'ai éprouvé 15 ans plus tard en redécouvrant ces robots. Ce fut un étrange sentiment d'excitation, plus fort qu'une nostalgie d'adulte pour des objets qui avaient stimulé mon imagination enfantine. L'un des attraits de la redécouverte des robots pour enfants réside dans la couleur, la texture du matériau et la minutie des détails qui les caractérisent. La majorité d'entre eux, fabriqués dans les années 50 et 60, portent la mention « Made in Japan ». Ils étaient pour la plupart exportés aux États-Unis et leur emballage, conçu en anglais, paraît aussi moderne qu'autrefois. Je suis toujours ébahi à l'idée de fabricants de jouets consacrant tant de passion et de moyens techniques à créer une mini-salle de contrôle informatique pour une station spatiale ou un robot télécommandé. Cette approche créative confère à ces robots, bien au-delà de leur nature de simples jouets, une solidité, une présence physique qui résiste à leur transposition graphique ou photographique. C'est sans doute la raison pour laquelle mes robots sont si souvent utilisés dans des publicités ou des couvertures de disques. Autre aspect intéressant des robots, les multiples variantes suivant la période considérée. Par exemple, au début de la télévision, des robots en forme de télé ont fait leur apparition. Quand Apollo a atterri sur la Lune, on a fabriqué des robots de l'espace, des astronautes, des stations spatiales. Un personnage populaire comme Robbie, le robot de Forbidden Planet, Planète Interdite, un film de science-fiction à grand succès de 1956, a été fabriqué à plus de 300 exemplaires. Alors que je venais juste de commencer ma collection, fasciné par l'impressionnante vitalité de ce genre, je suis tombé dans une librairie étrangère de Tokyo sur un livre français intitulé « Robots ». Et j'ai été extrêmement surpris de découvrir qu'il existait des personnes dans des pays éloignés qui partageaient mon intérêt. Aujourd'hui, les collectionneurs sont pour la plupart américains et c'est aux États-Unis que les robots de collection atteignent les prix les plus élevés. J'ai l'impression que les robots sont devenus une source de communication internationale et qu'ils exercent une attraction planétaire. Les robots sont un très vieux rêve humain, mais si futuriste soit-il, ces jouets nous rappellent l'ingéniosité et le savoir-faire des artisans des années 50. Je serais incapable de dire si les hommes sont ensorcelés par les machines, mais je sais que beaucoup d'adultes sont captivés par les robots pour enfants. Les rêves d'autrefois deviennent peu à peu les réalités d'aujourd'hui et du siècle qui commence. À l'époque où un crayon collé à l'oreille devenait un talkie-walkie de l'ère spatiale, personne n'aurait imaginé que les rues seraient un jour pleines d'enfants bavardant sur leur téléphone mobile. De même, il était admis que les robots ne seraient jamais capables de reproduire la souplesse de mouvement d'une démarche humaine. Aujourd'hui, les gens préfèrent les chiens robots aux chiens réels et chacun peut acheter un robot danseur. Si low-tech que nous paraissent ces humbles robots analogiques, c'est précisément cette caractéristique qui les rend populaires dans un monde high-tech qui perd rapidement de son lustre. Les jouets qui auraient dû finir dans les poubelles de ce XXe siècle de production et de consommation de masse ont survécu et sont venus accroître ma collection. Je leur ai donné une seconde chance. J'espère que les générations montantes qui n'ont jamais eu le plaisir de manipuler ces robots ressentiront la chaleur qui dégage dans mes 7 musées ou dans ce livre. Je crois aussi que le charme mystérieux des robots s'épanouira pleinement dans l'esprit du XXIe siècle. C'est « Ma passion pour les robots » de Teruhisa Kitahara et le bouquin « Robots » dont il fait, auquel il fait allusion le livre français, c'est le bouquin auquel avait participé François Lopez. Hein, François, tu avais participé à ce livre ?
1: Oui, oui.
0: Allez, on fait une pause musicale. Et juste
1: dans l'interview, il y a même le numéro de téléphone de François Lopez.
0: Oui, ben voilà,
1: il y a
0: voilà
1: que 5 chiffres. Mais...
0: on fait une petite pause musicale. Je ne sais pas si après, peut-être qu'on peut lire quand même l'introduction de Robots d'Isaac Asimov, parce qu'il raconte comment il s'est lancé dans l'écriture de sa saga internationalement connue, je vais y arriver, qui c'est le cycle des robots. Mais on fait une pause.

Isaac Asimov, préface à La Cité des Robots. J'ai écrit ma première histoire de robot, Robbie, en mai 1939, à 19 ans à peine. La différence avec les histoires de robots écrites jusque-là consistait en une seule résolution, ne pas faire de mes robots des symboles. Ils ne devaient pas être les symboles de l'écrasante arrogance de l'humanité. Ils ne devaient pas offrir l'exemple d'ambitions humaines empiétant sur le domaine du Tout-Puissant. Il ne devait pas former une nouvelle tour de Babel méritant d'être châtiée par la destruction. Mais il n'était pas question non plus que les robots jouent le rôle de symboles de groupes minoritaires. Ils ne devaient pas être de pitoyables créatures persécutées qui me permettraient de faire des déclarations ésopiennes sur les Juifs, les Noirs et autres peuples maltraités. Je me suis naturellement opposé aux pratiques autoritaires, mais comme je l'ai maintes fois exprimé dans de nombreux essais et nouvelles, mais pas dans mes histoires de robots. Dans ce cas, qu'ai-je voulu faire de mes robots ? J'en ai fait des machines-outils, j'en ai fait des instruments, j'en ai fait des appareils destinés à servir des buts humains. Et j'en ai fait des objets dotés de dispositifs de sécurité incorporés. Autrement dit, j'ai fait en sorte qu'un robot soit dans l'incapacité de tuer son créateur. Ainsi, une fois éliminée cette intrigue usée, j'ai été libre d'envisager d'autres scénarios plus rationnels. Comme j'ai commencé à écrire mes histoires de robots en 1939, je n'ai pas eu recours à l'informatique. L'ordinateur électronique n'avait pas encore été inventé. Je n'avais pas prévu l'invention. J'ai prévu en revanche que le cerveau devait être électronique d'une façon ou d'une autre. Cependant, le mot électronique ne me paraissait pas assez futuriste. Le positron, une particule sous-atomique comme l'électron, mais de charge électrique opposée, avait été découvert 4 ans à peine avant que je n'écrive ma première histoire de robot. Ce nom semblait évoquer parfaitement la science-fiction. Alors j'ai donné à mes robots un cerveau positronique et j'ai imaginé leurs pensées produites par des flots intermittents de positrons qui se créaient et cessaient d'exister instantanément. Mes nouvelles furent donc intitulées « La série des robots positroniques » pour la seule raison que je viens de donner. Au début, je n'ai pas pris la peine de systématiser ou de décrire explicitement les dispositifs de sécurité que j'imaginais incorporer à mes robots. Mais, comme je comptais mettre mes robots dans l'impossibilité de tuer leur créateur, je devais souligner qu'ils ne pouvaient faire de mal aux êtres humains, que cette impossibilité était intégrée à leur cerveau positronique. Ainsi, dans la toute première version de Robbie, publié dans le numéro de septembre 1940 de Super Science Stories, sous le titre Strange Playfellow, je mettais dans la bouche d'un personnage parlant d'un robot la phrase suivante « Il ne peut s'empêcher d'être fidèle, aimant et bon, c'est une mécanique, il a été fabriqué ainsi. » Après Robbie, que John Campbell d'Astronic Science Fiction refusa, j'écrivis d'autres histoires de robots qu'il accepta. Le 23 décembre 1940, je lui présentai l'idée d'un robot capable de lire dans la pensée, qui devint plus tard Laïa. John ne fut pas convaincu par mon exposé de la raison pour laquelle le robot se comportait de cette façon. Il voulait que la sauvegarde soit bien précisée pour que nous comprenions le robot. Ensuite, nous avons mis au point ce qui devait devenir les trois lois de la robotique. C'est moi qui avais défini le concept à la suite des nouvelles que j'avais déjà écrites, mais, si j'ai bonne mémoire, la terminologie fut forgée par nous deux. Les trois lois étaient logiques, pleines de bon sens. Il y avait tout d'abord la question de la sécurité qui était au premier plan de ma pensée quand j'avais commencé à écrire mes histoires de robots. Par ailleurs, j'avais conscience que même sans chercher activement à faire du mal, il était possible, sans rien faire, de permettre au mal d'arriver à pas de velours.
J'avais en mémoire The Last Decalogue de Hugh Clough où les 10 commandements sont réécrits dans un style machiavélique et fortement satirique. Le commandement le plus fréquemment cité étant « Tu ne tueras point, mais tu n'es pas obligé de te forcer à garder les créatures en vie ». Pour cette raison, je tenais à ce que la première loi soit en deux parties, ce qui a donné ceci. Un robot ne doit pas blesser un être humain, ni par son inaction permettre qu'un être humain soit blessé. Cela décidé, nous devions passer à la deuxième loi, celle du service. Si nous imposons au robot la nécessité d'obéir aux ordres, il fallait que ce fût avec le souci primordial de la sécurité. En conséquence, la deuxième loi fut édictée. 2. Un robot doit obéir aux ordres donnés par un être humain, sauf quand ces ordres entrent en conflit avec la première loi. Nous devions enfin avoir une troisième loi, celle de la prudence. Un robot était forcément une mécanique coûteuse et ne devait pas être inutilement endommagé ou détruit. Cette loi ne devait bien sûr en aucun cas compromettre les notions de sécurité et de service. Elle fut donc formulée ainsi. Un robot doit protéger sa propre existence tant que cette protection n'entre pas en conflit avec la première et la deuxième loi. Bien entendu, ces lois sont exprimées par des mots, ce qui est une imperfection. Les potentiels rivaux du cerveau positronique sont exprimés plus clairement en termes de mathématiques avancées, ce qui dépasse mon entendement, je puis vous l'assurer. De nettes ambiguïtés demeuraient néanmoins. Qu'est-ce qui constitue le mal fait à un être humain ? Un robot doit-il obéir aux ordres d'un enfant ? Doit-il obéir aux ordres d'un fou ? Doit-il obéir aux ordres d'un méchant ? Un robot doit-il donner sa propre vie utile pour éviter une blessure bénigne à un banal être humain ? Comment définir ce qui est bénin, ce qui est banal ? Ces ambiguïtés ne constituent pas des défauts pour un auteur. Si les trois lois étaient parfaites et sans ambiguïté, il n'y aurait pas d'histoire possible. C'est dans les replis de l'ambiguïté que peut se loger une intrigue. Et c'est ce qui a fourni les fondations, si l'on veut bien me passer le mot, à la cité des robots. Les trois lois n'apparaissent pas en termes précis dans l'ailleurs, qui parut dans le numéro de mai 1941 d'Astounding. Mais je les énonçais dans la nouvelle suivante, Run Around, publiée dans le numéro de mars 1942 de la même revue. À la ligne 7 de la page 100, un de mes personnages dit « Écoutez, commençons par les trois lois fondamentales de la robotique. » Et je l'ai cité. Incidemment, c'est à ma connaissance et pour le public en général, la première apparition du terme robotique, dont j'ai donc été l'inventeur. Depuis lors, je n'ai jamais eu l'occasion de modifier ces trois lois en plus de 40 ans de carrière, au cours de laquelle j'ai écrit de nombreux romans et de nombreuses nouvelles sur les robots. Cependant, avec le temps et à mesure que mes robots progressaient en complexité, en éclectisme, j'ai senti qu'il me fallait viser encore plus haut. Ainsi, dans « Les robots et l'Empire », un roman publié chez Doubleday en 1985, j'évoque la possibilité qu'un robot suffisamment évolué puisse envisager que la prévention du mal pour l'humanité en général prendra le pas sur la prévention du mal pour un seul individu. J'appelle cette hypothèse la loi Zeroth de la robotique, mais je travaille encore à sa définition. Mon invention des trois lois de la robotique est sans doute ma contribution la plus importante à la science-fiction. Elles sont amplement citées en dehors de ce domaine et aucune histoire de la robotique ne saurait être complète si elle n'en faisait pas mention. En 1987,
5. John Whaley and Sons ont publié un énorme ouvrage, Handbook of Industrial Robotics, manuel de la robotique industrielle, compilé par Simon Knopf à la demande de l'éditeur. J'ai rédigé une introduction sur les trois lois. Les auteurs de science-fiction ont créé un réservoir d'idées dans lequel tous les écrivains peuvent puiser. C'est pourquoi je n'ai jamais soulevé d'objection quand d'autres auteurs ont utilisé des robots obéissant aux trois lois. J'ai même été plutôt flatté. Il me semble que les robots de la science-fiction moderne ne peuvent guère apparaître sans ces lois. J'ai cependant résisté avec fermeté à voir des citations littérales des trois lois dans les œuvres d'autres écrivains. Je veux bien qu'on tienne ces lois pour acquises, mais je ne veux pas...

0: Par conséquent, lorsque Byron Preiss m'a fait part de son idée de lancer une collection de romans sous le titre général « La cité des robots », dans laquelle les idées et les robots asimoviens seraient librement été utilisés, j'ai été séduit. Byron avait défini mon rôle. Je servirais de consultant, de conseiller. Je garantirais que les robots resteraient bien asimoviens, répondraient aux questions, je ferais des suggestions, j'opposerais mon veto aux maladresses, je fournirais les prémices des aventures et je lancerai des défis aux auteurs. Ce que je fis. Byron et moi partageâmes maint petit déjeuner, au cours duquel il me posait des questions. J'y répondais avec parfois ma femme Janet, ce qui donna lieu à des discussions intéressantes. Mon nom devait figurer dans l'ouvrage, car il fallait que les lecteurs sachent que le projet avait été monté en collaboration avec moi, avec mon aide et à ma connaissance. C'est d'ailleurs un plaisir que de voir de jeunes auteurs consacrer leur intelligence et leur imagination au développement de mes idées, chacun à sa façon. Le premier roman de la collection La Cité des Robots, livre 1, Odyssée, est de Michael Cube McDonnell, auteur d'Emprise. Je suis très heureux d'y avoir contribué. Il est entièrement de Michael. Je n'ai pas écrit un mot. Loin de moi l'idée de le désavouer. Je suis au contraire assuré que Michael recevra l'honneur qui lui est dû de la part de lecteurs qui apprécient son style. Mon rôle, comme je l'ai indiqué, a consisté uniquement à fournir des concepts robotiques, de répondre de mon mieux aux questions posées par l'éditeur et l'auteur, et de proposer des solutions aux problèmes posés par les trois lois. En fait, le livre 2 de la collection introduira trois nouvelles lois intéressantes sur le comportement des robots avec les humains dans une société robotique, ces rapports étant le sous-œuvre de la Cité des Robots. En presque un demi-siècle de carrière, je me suis fait un nom largement connu dans le public et de quelques poids. J'aimerais l'utiliser pour ouvrir la voie à de jeunes écrivains qui publieront leurs romans et conserveront les noms de leurs aînés en publiant des anthologies. Le monde de la science-fiction ainsi que certains de ses adeptes se sont montrés très bons pour moi au fil des ans. Après tout, je ne saurais mieux les remercier qu'en faisant pour d'autres ce qu'ils ont fait pour moi. Je tiens à souligner que c'est la première fois que je permets à d'autres de pénétrer dans mon petit monde de robots et de s'y promener librement. Je suis content de tout ce que j'ai vu jusqu'à présent, en particulier le travail artistique de Paul Rivoche, et j'ai hâte de voir ce que deviendront mes idées et les concepts que j'ai suggérés dans les livres qui suivront. Avec raison, ces ouvrages ne seront pas exactement comme je les aurais écrits. Ils ne doivent pas l'être d'ailleurs, c'est tant mieux. Nous aurons des auteurs dotés d'une imagination et d'une personnalité différente qui travailleront à les élargir, élever, renforcer mes idées. Pour vous, lecteurs, l'aventure va commencer.
1: Voilà, c'était ainsi parlé Zarathoustra, Isaac Asimov. C'était dans un ouvrage dont je n'ai pas le titre, mais le petit Nicolas va nous le dire.
0: La cité des robots.
1: Et c'est traduit par... alors, c'est de quels sont les auteurs qui ont rassemblé ces textes?
0: Alors, livre 1, Odyssée, par Michael P. Cube McDowell, et livre 2, Mike Quay, qui a écrit, je ne sais pas quoi exactement, il faut que je trouve à quelle page commence le livre 2. A priori, il y a deux romans là-dedans, pour un total de 460 pages.
1: Et c'est traduit de l'américain par...
0: France-Marie Watkins.
1: Eh bien, voilà, France-Marie Watkins, qui a quasiment traduit, qui traduit tout, qui a traduit énormément de romans policiers, et donc qui a traduit aussi beaucoup de SF.
0: 1987, et pour en savoir plus sur Isaac Asimov et ses titres, Minitel 3615, code j'ai lu.
1: Ah, ben voilà, ben c'est mieux que... Il y a aussi 3615 qui n'en veut, mais ça, c'est autre chose. Voilà, on vous a lu durant cette émission.

0: Un extrait de la préface des robots, un roman d'Isaac Asimov traduit de l'américain par Pierre Billon. Et ça avait été publié en 1967 dans la collection du livre d'anticipation, les fameux CLA, et puis réédité dans la collection J'ai lu. On vous a lu également l'entretien qu'avait donné François Lopez dans Metal Hurlant numéro 28 d'avril 78 avec Joe Staline alias Dionnet, on l'imagine, c'était Robot Blues. Également Histoire de la science-fiction moderne, tome 1, domaine anglo-saxon, c'était Jacques Sadoul et ça avait été publié chez Albin Michel en 1973. Le Robots and Spaceship, le texte de Passion for Robot du japonais Teruisha Kitahara, c'était dans ce Tashun publié en 2001. Et puis, je crois que c'est tout ce nous avions. Juste une petite parenthèse pour terminer concernant les jouets. Il y a un passage que j'ai découvert sur un site qui s'appelle Fulguropop, que dans le Professionnel de Lautner, le film avec Belmondo paru en 1981, Belmondo se retrouve chez un collectionneur qui s'appelle Édouard Valéras, un collectionneur de jouets. Il y a plein de jouets. Et sur ce site, la Fulguropop, ils disent « Ouais, il y a tout un tas de jouets incroyables. C'est vraiment, il devait être chez un véritable collectionneur, on ne sait pas lequel, mais il a vraiment des raretés, le mec. » Et effectivement, vous pouvez éventuellement trouver l'extrait où on voit Belmondo qui déambule dans ce truc, qui se retrouve Michel Beaune, qui fut un mec qui était... Il y a en déco, il y a des posters de Philippe Brouillet, du reste. Et il y a la fameuse réplique d'Audiard qui est la suivante. En regardant tous ces petits robots, Jean-Paul Belmondo, qui est un vieux copain du collectionneur, qui lui dit « C'est pas avec tes robots que tu me faisais le plus chier, c'est avec les piles. Les piles allemandes n'allaient pas sur les robots japonais. Je sais pas même si les piles bretonnes allaient sur les robots auvergnats. » Voilà, du Audiard dans le texte. Voilà, on arrive au terme de cette émission. Je ne sais pas si le petit Nicolas cherche l'extrait du Professionnel avec Jean-Paul Belmondo, mais ça risque d'être un petit peu compliqué. Le petit Nicolas et moi-même, nous vous remercions d'avoir suivi et d'avoir écouté cette émission jusqu'au bout. On a dépassé largement, mais il se fait que ni la Tribuna Latino-Americana, ni Contrebande, ni rien ne nous suit d'ailleurs, à part des robots sans doute. On se retrouve la semaine prochaine. On écoute un petit morceau, Nicolas, pour se quitter ou quoi?
1: Bah oui, on va se quitter avec Daft Punk.
0: Oh bah Daft Punk, un classique. C'est quoi, c'est Punk Robot, c'est ça?
1: Attends, oui, il faut que je retrouve le bon, parce que tu m'avais demandé de caler deux Daft Punk entre Roborock et Punk Robot. On va aller... Ah ?
0: Eh bien, c'est l'un des deux. C'est Punk Robot ou Robot Rock ou Punk... Ouais, on va voir. Allez, on va entendre.

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0: Merci.
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1: De Claude Sleis pour les paroles et d'André Olga pour la musique, l'avenir est aux autres.

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0: Mais qu'est-ce qui vous prend, Georges Tabé, Pierre-Nicolas, Joël Favreau et Jean Bertola, à essayer de nous jouer le clair de lune de Werther?
1: Mais je vais vous dire, Georges Brassens, c'est parce que on veut pas tout de même avoir oui. l'air d'être trop techno musicalement. Alors on s'est dit que quand on chante qui s'appelle On n'a pas besoin de la lune, ben le clair de lune de Werther de Massenet, ça fait tout de même bien dans le décor.
0: Et puis on s'amuse un peu aussi.
1: Voilà, c'est ça.

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Rote la houre. J'enlace et je berce son âme dans le réseau mobile et bleu qui monte de sa bouche en feu, et je roule un puissant dictame qui charme son cœur et guérit de ses fatigues esprits. Charles Baudelaire.

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Amis, dans cette chanson, saluons l'esprit fertile de l'homme qui est depuis toujours tourné vers le meilleur grâce au cerveau complexe, grâce à l'âme subtile qu'il a reçue d'en haut ou d'en bas ou d'ailleurs. 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

une chanson que je n'aime pas bien faire, mais j'ai pas le choix, visiblement. Enfin, quand faut y aller, faut y aller. Et c'est pas tellement ça, c'est surtout comme il faut me nourrir toutes les deux heures, si vous voulez. Ça va pas tarder à être maintenant. Bon. Alors avant que je tombe d'inanition, donc... plus vite on a commencé, plus vite on a terminé.

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Le premier, Simon Pierre. Le premier, Simon Pierre, était un vrai ivrogne qui passait tout son temps l'innommable charogne à écuer sa vinasse sur un banc du quorum, ne bougeant sa carcasse que pour mander l'aumône. Le second, un certain André. Le second, un certain André pour les intimes.

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C'est beau. 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Eh bien. C'est que c'est profond, Jésus, là. Je vais me noyer, moi.

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